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5: Samedi 19 octobre, Ayoli Radio était invitée au premier forum antifasciste d'Avignon, organisé par le collectif No Passaran 84, pour une journée de conférences. Deuxième partie. Les personnes LGBTQIA+, et ou psychiatrisées, face au fascisme. Alchémille, Lou Girard. Ces conférences furent suivies d'une projection du film White Power au cœur de l'extrême droite, encore disponible sur arte.tv jusqu'au 2 décembre 2024.
6: Alors bonjour à toutes et à tous. Alors moi je fais partie de No Passaran et je vais introduire l'atelier puis ensuite le modérer. Du coup, j'ai préparé une petite introduction que je voulais courte, mais qui va être un peu plus longue que prévu, environ 5 minutes. Oui, je meuble le temps que ça finisse de s'installer. Plus fort ? Ah, ok. Alors. Du coup, en introduction à cette discussion, je vais faire un petit rappel historique des actions fascistes, particulièrement nazies, à l'encontre des populations psychiatrisées, des populations queer. Donc, je préviens... Le sujet, il fait mal. Le sujet est difficile, donc s'il y a des personnes sensibles, vous êtes prévenus, on va parler de massacre. Alors, on va commencer par aborder le paragraphe 175 du Code pénal allemand, qui depuis 1871 prévoit des peines de prison et la suspension des droits civils pour les personnes ayant des actes sexuels contre nature, que ce soit entre personnes de sexe masculin ou entre hommes et animaux. Donc c'est toujours sympathique. Donc ce texte a été sujet à une grosse lutte de la part des communautés homosexuelles, en particulier le médecin Magnus Hirschfeld, un des pères fondateurs des mouvements de libération sexuelle, qui a supervisé la toute première tentative d'opération de réassignation de genre sur la Danoise Lili Elbe et qui avait fondé l'Institut de recherche sexuelle à Berlin, qui fut la première cible des autodafés des nazis en 1933. Notamment avec l'importante bibliothèque qui s'y trouvait, qui leur plaisait pas vraiment. Donc dans ce contexte, donc 1933, Hitler arrive au pouvoir, youpi. Grand fan des travaux des eugénistes américains, comme notamment Henry Ford, il va donc appliquer ses idées eugénisme sur deux axes principaux, un eugénisme positif d'amélioration de la race, avec des politiques natalistes pour favoriser la fécondité des humains considérés comme supérieurs, et un eugénisme négatif dit de défense raciale, destiné d'abord à éliminer les maladies héréditaires, puis tout groupe humain considéré comme racialement inférieur ou impur, ou juste socialement indésirable. Alors, les Juifs étaient la cible bien connue des nazis, mais ce n'étaient pas du tout les seuls. Hein. Nous avions les Tziganes, les Roms, les Gitans, les Polonais, les handicapés, les homosexuels, les dissidents politiques, les marginaux, et tout ce qui ne leur plaisait pas. Donc dès 1933, les nazis enferment des homosexuels dans les premiers camps de concentration. Donc nous avons Berlin, qui était jusque-là la capitale de la liberté homosexuelle, avec les premières organisations homosexuelles au monde, qui voient ses lieux d'encontre homosexuels donc fermés, boîtes de nuit, cafés, bars. Ceux qui les fréquentent sont arrêtés, incarcérés ou déportés. Entre 50 000 et 100 000 sont incarcérés, entre 5 000 et 10 000 sont déportés, et les deux tiers en meurent. Ils doivent porter un triangle rose pointe vers le bas. Ils sont affectés à des travaux quand ils ne finissent pas cobayes pour les médecins, parfois pour soigner l'homosexualité. Beaucoup sont victimes de violences sexuelles, d'autres sont internés. Donc les persécutions des homosexuels sont justifiées sur les idées eugénistes mentionnées, parce qu'en fait, ils sont considérés comme un risque pour la fécondité allemande et donc pour la démographie aryenne. et c'est une gangrène sociale pour eux. Les lesbiennes sont un peu à part parce qu'elles sont également persécutées, mais suite à des débats internes au sein des instances nazies, le modèle autrichien qui condamnait activement les lesbiennes n'est pas jugé pertinent pour trois raisons. La première, parce que contrairement à l'homosexualité masculine, pour les nazis, le lesbianisme, c'est quelque chose qui se rééduque. Ensuite, ça n'a pas trop changé. Ils ont du mal à différencier les relations amoureuses et les relations amicales entre femmes. Et les nazis ne voient pas de remise en question de l'ordre patriarcal dans le lesbianisme. Donc, ce qu'on observe dans les archives, c'est donc notamment que le lesbianisme est une circonstance aggravante et non principale pour leur déportation. Parce qu'elles sont quand même déportées, il ne faut pas déconner. Ensuite, nous avons un très gros dossier sur les personnes handicapées, les malades mentaux et autres inutiles, avec beaucoup de programmes pour les empêcher de transmettre leur tare, puis juste les exterminer. Donc on commence avec les stérilisations forcées, première étape, loi de stérilisation eugénique, 14 juillet 1933, loi de prévention de la descendance atteinte de maladies héréditaires, entre en vigueur au 1er janvier 1934, impose la stérilisation obligatoire pour les malades atteints de 9 maladies considérées comme héréditaires ou congénitales. Imbécilité congénitale, schizophrénie, folie cyclique, épilepsie héréditaire, chorée de Huntington, cécité héréditaire, surdité héréditaire, malformation congénitale. Du coup, j'en étais. Malformation congénitale grave, alcoolisme chronique grave. Donc la plupart des personnes stérilisées d'après cette loi entre 34 et 39 étaient considérées comme malades mentales et jusqu'en 1945, c'est environ 400 000 personnes qui sont stérilisées dans le cadre de ce programme. Dans le même temps, l'Allemagne durcit la législation contre l'avortement pour les femmes considérées comme supérieures. Il ne faut pas que les ariennes avortent, c'est important. Il faut... C'est les politiques natalistes du Troisième Reich. Mais il y a une petite circulaire secrète qui autorise l'avortement pour les femmes si une descendance héréditairement malade est considérée comme prévisible. Et le décret secret du 19 novembre 1940 va plus loin, rendant obligatoire l'avortement pour les femmes dites inférieures. Alors, maintenant, ça va être très joyeux, vous allez voir. On va parler de l'euthanasie des enfants. Meurtre d'enfants et d'adolescents handicapés, organisé de 1939 à 1945, un programme qui implique les établissements pédiatriques spécialisés sur le territoire du Reich. Plus de 5000 enfants sont victimes de ce programme. C'est un programme qu'on peut supposer qui n'était pas prévu juste pour la guerre, mais comme une mesure permanente pour l'anéantissement des inutiles. Ensuite, l'action T4, c'est campagne d'extermination des adultes handicapés physiques et mentaux, allemands et autrichiens, menée par le régime nazi 1939 à août 1941, parce qu'au bout d'un moment, il y a les familles qui ont quand même un peu râlé, donc ils ont fait un peu profil bas. Entre 70 000 et 80 000 victimes, la majorité des exécutants de l'action T4 ont ensuite servi pour l'action Reinhardt du programme de destruction des Juifs d'Europe. Donc c'était un peu leur camp d'entraînement. Une politique d'extermination préparée par une intense campagne de propagande en faveur de la stérilisation et de l'euthanasie des personnes dont la vie est considérée comme indigne d'être vécue. Si vous voulez aller voir, c'est des affiches absolument formidables. 200 000 à 250 000 aliénés et handicapés sont assassinés entre 1939 et 1945 par gazage, injection létale ou par dénutrition. Et ensuite, petit cocorico pour la France, l'extermination douce. C'est une expression en fait forgée pour dénoncer l'abandon et la mort lente de faim, de froid et de carence de soins des personnes présentant des troubles mentaux dans les hôpitaux psychiatriques français durant l'occupation. Nous parlons de 50 000 personnes. En 1940, il y avait plus de 105 000 personnes hospitalisées dans les hôpitaux psychiatriques français. Il en restait moins de 60 000 en 1944. Durant ces 4 années, le nombre de nouvelles hospitalisations était, selon les hôpitaux, faible ou sinon constant. Donc, autrement dit, si ces 50 000 personnes n'étaient pas mortes, il y aurait eu probablement 110 000, 120 000 personnes dans ces hôpitaux psychiatriques. Donc pour la seule population civile française, cette extermination douce est l'un des trois grands phénomènes de mort en nombre de la Seconde Guerre mondiale. C'est-à-dire qu'en première position, nous avons les Juifs livrés par la police et la gendarmerie française à la solution finale. On estime entre 80 000 et 90 000 morts. Nous avons ensuite l'extermination douce, 50 000. Et nous avons ensuite les civils tués en Normandie par les bombardements alliés durant le débarquement et les batailles qui ont suivi, qui est estimé à 20 000 morts. Alors, il est à noter que cette surmortalité, cette extermination douce, n'est pas le résultat d'une volonté délibérée et programmée, c'est le résultat d'un désintérêt des autorités confortée et entretenue par des préjugés eugénistes qui sont extrêmement présents dans la France de Vichy, dans la France occupée. Il n'y a pas de problème là-dessus. Donc voilà, ça c'est ce qui arrive quand on a le fascisme au pouvoir. C'est l'objectif final. Mais le fascisme n'arrive pas au pouvoir par surprise. Il y a beaucoup de choses qui se passent avant. Les idées fascistes n'apparaissent pas du jour au lendemain. Si on veut les en empêcher, il faut les combattre leurs idées jusqu'à leurs racines. Et leurs racines commencent par le racisme et l'eugénisme, qui sont les piliers majeurs qui dérivent ensuite dans toutes les discriminations pour servir le projet fasciste. Donc maintenant, je vais laisser nos invités se présenter et développer la thématique du jour dans leur conversation, qui sera également ouverte aux questions. Alors, questions rapides pendant la conversation. S'il y a des questions un peu plus longues, on les prendra plutôt à la fin. Il y a un micro dans la salle qui tournera. Voilà, vous levez la main et je ferai signe de venir vous voir. Donc, on va commencer avec Lou.
0: Bonjour à toutes et à tous. Moi, je m'appelle Lou Girard, je suis vulgarisatrice sur les sujets de sexe, de genre, de féminisme, de transition de genre. Je suis élue au planning familial de l'Isère et je suis membre de l'organisation de solidarité trans. Et j'interviens aujourd'hui, pas au nom de ces organisations, mais en mon nom propre. Et j'espère pouvoir creuser plusieurs sujets qui vont mettre en exergue toutes les stratégies qu'a utilisé le fascisme pour mettre en place et conserver, voire intensifier le système patriarcal aujourd'hui.
2: Tu as des fans. Bonjour à tous, je suis le système Alchémie. Alors moi je suis aussi ici à titre individuel, j'ai 12 000 handicaps et je suis ici pour parler d'antivalidisme. Alors parmi les handicaps, je ne vais pas tous vous les faire, mais j'en ai quelques-uns qui sont un peu principaux comme l'autisme et le TDI, trouble dissociatif de l'identité. Quand j'étais enfant, j'ai eu besoin d'aide parce que j'ai vécu énormément de situations traumatisantes. Le problème, c'est que je n'ai pas trouvé cette aide et donc mon cerveau a décidé d'en créer sur mesure. Le cerveau, lui, ce qu'il sait faire, c'est fabriquer les personnes. Du coup, il en a fabriqué à la pelle en se disant que ça fonctionnerait. Eh bien, spoiler alert, ça a fonctionné. Donc, Alchémie est le nom de tout le système. Nous sommes 34 alters. Alter pour alternative de conscience. Nous sommes 34 personnes dans un seul corps. Là, je pense qu'il n'y a que moi qui parlerai, peut-être qu'il y aura des switches pendant la séance. Si vous avez des questions spécifiques sur les handicaps, vous viendrez peut-être après. Là, on va parler de la norme et des nazis. Parce que vous avez vu, l'eugénisme, c'est un peu le fer de lance du nazisme.
0: Du coup, on va démarrer dans le dur du sujet. J'aimerais commencer à expliquer pourquoi, et essayer de comprendre avec vous, pourquoi est-ce que les systèmes fascistes et par extension les systèmes capitalistes veulent imposer le patriarcat. En gros, à quoi sert le patriarcat pour le fascisme et le capitalisme ? Ça fait des années et des années qu'on entend dans les discours de la droite dite gaulliste, c'est-à-dire à peine acceptable plus que le fascisme, et dans les discours d'extrême droite du RN, une volonté conservatrice sur les questions de la famille. On veut une famille qui soit traditionnelle, avec un papa, une maman qui reste plutôt au foyer et qui s'occupe des enfants. Donc c'est ce qu'on appelait la famille nucléaire, la famille traditionnelle. Et ça va être la base du patriarcat, celle où la femme va être exploitée de son travail domestique, donc c'est-à-dire les tâches à la maison et reproductif, faire et élever les enfants et maintenir la famille en un seul morceau. Ça va être le patriarcat. Et du coup, pourquoi est-ce que ça sert le fascisme ? À quoi ça sert ? Et pourquoi est-ce que encore aujourd'hui, par exemple, le RN ou d'autres mouvements de droite et d'extrême droite n'ont pas adopté vraiment plus de progressisme sur ces questions et ne sont pas concentrés uniquement sur le racisme. Le fait est que le patriarcat, ça sert pas seulement à structurer la famille, mais à structurer toute la société. C'est-à-dire que quand on a dans toutes les familles une famille nucléaire où la femme reste au foyer et pond des gosses, on peut se permettre d'avoir déjà beaucoup de travailleurs qui vont naître de cette reproduction et qui vont continuer à pouvoir être exploités en tant que travailleurs. La famille va être le lieu de la reproduction sociale où on va leur expliquer comment marche le capitalisme, comment marche le patriarcat, comment marche le fascisme. Et du coup, les parents vont transmettre aux enfants qui transmettront à leurs enfants et ainsi de suite. Donc déjà, c'est très, très utile de ce point de vue-là. Et d'un autre côté, ça va permettre la militarisation de la société. Je vous donne un exemple qui va peut-être vous parler. C'est le réarmement démographique d'Emmanuel Macron. Pourquoi il en a quelque chose à foutre du réarmement démographique? Les termes sont très bien choisis parce que dans une famille qui est très structurée au niveau de la famille et par le patriarcat, ça met des cases très claires de qui va au combat, qui sont élevés dans des idéologies guerrières, qu'est-ce qui est transmis. Et le patriarcat, du coup, si on prend des exemples historiques, va être aussi responsable de la montée des fascismes et de l'autoritarisme en Europe par la militarisation. Et du coup, à quoi ça sert aujourd'hui la militarisation en Europe? Ça ne sert plus à se faire la guerre entre pays européens, ça va servir aux guerres coloniales. Ça ne vous aura pas échappé, la France mène de plein front plusieurs guerres coloniales avec la Kanaky, mais aussi en Martinique et en Guyane. Et soutient d'autres guerres coloniales en Palestine, par exemple, ou en Turquie avec le Kurdistan. Donc, tout ça, ça va servir le fait de militariser la société, de faire marcher tout le monde au pas, ça va servir la montée du fascisme et des colonialistes pour maintenir en fait tout ce système en place, parce qu'en fait, tout est saucissonné ensemble. Les systèmes racistes, les systèmes patriarcaux, les systèmes capitalistes, les systèmes racistes et eugénistes sont tous ficelés ensemble pour se maintenir les uns les autres. Et c'est pour ça qu'on va avoir Christine Boutin qui péter ses câbles sur la famille traditionnelle et chrétienne, ou Emmanuel Macron qui va vouloir faire des femmes des poules pondeuses. Est-ce que tu veux revenir là-dessus?
2: L'eugénisme, c'est une action particulière qui vise à ne faire naître que les bonnes naissances. Dans le capitalisme actuel, j'ai envie de dire, les inutiles sont à peine tolérés. C'est-à-dire qu'on va tolérer les personnes handicapées à deux conditions, qu'elles se taisent et qu'elles fassent travailler d'autres personnes. C'est une phrase qui a réellement été prononcée auprès d'une personne qui était aveugle. Je connaissais cette personne dans mon entourage. On lui a dit « Mais tu n'es pas inutile, parce que grâce à toi, il y a plein de gens qui travaillent. La personne qui fait ta synthèse vocale pour l'ordinateur, la personne qui fabrique ton ordinateur exprès, la personne qui fabrique ta canne blanche, etc. » Donc, dans le capitalisme, les personnes handicapées sont utiles par para-utilité. Dans le fascisme, nous sommes considérés comme foncièrement inutiles. On ne peut pas se battre, on ne porte pas l'idéologie. Je rappelle quand même que le fascisme, je pense à Mussolini quand je dis ça, c'est l'athlète. L'athlète en mouvement, la personne qui est forte, qui est puissante, c'est l'homme fort et la femme qui fait des enfants. Bah, les handicapés, là-dedans, on ne ressemble à rien, on ne nous veut pas en général. Et donc, ce patriarcat, cette colonisation et tout ça, vont s'imbriquer dans cette logique eugéniste et validiste, parce que c'est toujours l'idéologie fasciste qui va faire en sorte de modeler les personnes de façon à ce qu'on ressemble à cette idéologie qui est complètement inatteignable, même si on faisait tout pour.
0: Oui, et du coup, dans tout ce système, les personnes LGBTI n'ont absolument pas leur place. C'est-à-dire que si on veut une famille nucléaire, une famille avec un papa qui va à l'usine, qui va aussi à l'armée, et une maman qui fait des gosses, élève et tient la famille en un seul morceau, c'est clair que les personnes trans, les personnes LGBTI, et les personnes handicapées et les personnes folles n'ont absolument pas leur place dans ce beau système qui va servir, in fine, à reproduire le capitalisme, à reproduire le colonialisme. Et c'est pour ça que c'est très important les luttes LGBTI pour la Palestine. On entend souvent les sionistes et leurs alliés dire « Ah là là, c'est marrant, t'es LGBT et tu luttes pour la Palestine. » Est-ce que tu sais que là-bas, on te balancerait d'un toit? Ta gueule. Oui, les personnes LGBTI se battent contre le colonialisme parce que c'est imbriqué ensemble. Et parce qu'on se sert du patriarcat et de l'LGBTI-phobie, in fine, pour aller bombarder après des populations au Moyen-Orient. Et c'est absolument inacceptable. Et d'un autre côté, le colonialisme va servir pour, en France, atteindre les personnes LGBT. Donc ça marche dans les deux sens, et c'est pour ça que ces deux luttes sont extrêmement imbriquées, même si, à première vue, ou alors pour les personnes réactionnaires, ça semble opposé.
2: Et je rappelle également que dans, alors j'ai un livre sur mon stand là-bas, qui, c'est une personne qui est allée dans des hôpitaux psychiatriques, et dedans il y a deux lesbiennes qui sont là parce qu'elles sont lesbiennes. C'est tout. C'est la seule tare sociétale qu'elles avaient. Les personnes LGBT, nous sommes considérées comme des tares pour la société. Et comme, j'empiète sur ta prochaine thématique, comme nous ne sommes pas dans la norme, nous ne sommes pas la norme, et voire même on la contredit par notre simple existence en tant que personne LGBT et ou en tant que personne handicapée, eh ben, l'état de répression se met en place. Et donc, on se fait enfermer, tuer, déporter.
0: Mais du coup, sur cette question norme, on revient même à la question primaire du fascisme et du patriarcat et le génisme. Qu'est-ce que c'est cette norme? Et pourquoi est-ce qu'elle est imposée? En fait, ce que promet le fascisme, ce n'est pas l'égalité, ce n'est pas des meilleures conditions de travail, ce n'est pas des retraites à 60 ans, c'est rien de tout ça. Par contre, ce que promet le fascisme, c'est une norme et une violence qui est prévisible. C'est-à-dire que, typiquement, les femmes au foyer vont savoir que la violence, elle ne va plus venir que d'une seule personne qui va être leur époux. Et du coup, cette norme, on va la retrouver beaucoup dans le patriarcat et dans l'LGBT-phobie, sur le fait de vouloir la maintenir. Donc, la norme patriarcale, ça va être un homme, ça ne pleure pas, un homme, c'est chef de foyer, un homme, c'est musclé, un homme, ça porte une moustache, et ainsi de suite, et ainsi de suite. Du côté des femmes, plutôt l'opposé. Sauf que le problème, c'est que les gens ne suivent pas ces normes par défaut, il y a beaucoup de personnes, il y a beaucoup d'hommes qui pleurent, il y a beaucoup de femmes qui aiment les femmes, il y a beaucoup de femmes qui n'ont pas envie de porter des jupes. Et la question, c'est comment est-ce que moi, capitaliste, moi, fasciste, moi, autoritaire, va tenter de maintenir ces normes en place? Comment est-ce que je vais faire pour atteindre mon idéal de société normalisée autour du patriarcat? Et bien, la réponse, c'est la psychiatrie. En fait, la psychiatrie, et Alchimie va revenir dessus juste après, ça va être l'avatar dans la société du maintien des normes qui vont être premièrement édictées par le patriarcat, deuxièmement scientificisées par les institutions médicales et biologiques, et troisièmement enforcées dans la réalité par la psychiatrie, qui, du coup, je vous le rappelle, il n'y a pas si longtemps, enferme toujours les personnes trans, de fait, et les personnes homosexuelles, et qui les soumettaient à des tortures inimaginables, et en fait, qui continuent en fait, à servir d'arbitre de qu'est-ce qui est normal et qui peut se balader dans la rue, et qu'est-ce qui n'est pas normal, et qu'on enferme et qu'on torture.
2: Il y a un mouvement politique de réappropriation de la folie. C'est le mouvement des folles, F-O-L apostrophe. Moi, je ne suis pas folle, F-O-2-L-E, je suis folle, F-O-L apostrophe. C'est une catégorie sociale, souvent oubliée, mais on existe. Et dans cette catégorie sociale, il y a beaucoup de personnes d'extrême gauche. Il y a une partie des personnes qui s'appellent les survivants de la psychiatrie. Tout est dans le titre. C'est des personnes qui ont eu affaire à la psychiatrie, qui s'en sont sorties de plein de façons différentes. L'une d'elles racontait quelque chose de terrifiant. Elle était internée dans l'hôpital psychiatrique, je ne sais plus pour quelle raison, et ce n'est pas important. Et cette personne dit un truc d'extrême gauche. Elle disait quelque chose, mais de bateau pour nous, du style « l'État ne subvient pas aux besoins des personnes pauvres ». Quelque chose de bateau. Eh bien, l'infirmière a pensé que cette personne était en pleine crise de délire et a conseillé de lui faire avoir 24 heures d'isolement. Parce que dans le fascisme, on va considérer la norme et la dangerosité contre cette norme, différemment de la société actuelle. En général, je commence toujours mes débats par qu'est-ce que c'est être dangereux? Normalement, la définition d'être dangereux, c'est être dangereux pour soi-même ou pour les autres, d'un point de vue de l'identité, enfin de l'intégrité de la personne, intégrité du matériel et intégrité de la norme. Bon, si vous essayez de corroborer ça au fascisme, Le fascisme va considérer l'intégrité des personnes comme non essentielle, l'intégrité du matériel comme importante et l'intégrité de la norme comme supra-extraordinairement essentielle. Et du coup, va enfermer les personnes qu'elle va juger décadentes. Bon, déjà, les handicapés, on y passe. Les LGBT, on y passe. Mais s'il y a des personnes valides, donc non handicapées dans la salle, vous êtes les prochains. Malheureusement pour nous, pour vous, vous êtes les prochains parce que ça a été un des outils du fascisme de définir comme fou toute personne qui était juste engagée politiquement. D'ailleurs, je ne sais pas si vous avez remarqué, et peu importe votre avis partisan sur la question, Mélenchon, pendant un moment, et c'est encore le cas, est traité de fou par les médias et par les militants d'extrême droite. On le dit, mais c'est un fou, il est fou, il faudrait l'interner. Et ça, c'est le premier glissement sémantique qui est en train d'avoir lieu sous nos yeux de, eh bien, c'est facile. Si je vous mets dans la catégorie fou, et pour ça, il ne faut qu'un diagnostic, eh bien, je peux vous faire faire tout ce que je veux. Je vais voir un psychiatre. Le psychiatre, je me le mets dans la poche s'il est d'extrême droite, c'est parfait. Et je vous donne un diagnostic qui est facile à poser. Tu penses à schizophrénie ? Schizophrénie, il est pas mal. Moi, j'aime bien hystérie. C'est pareil. Alors, la schizophrénie est un vrai trouble. L'hystérie, non. Enfin, c'est un vrai trouble au sens de la psychiatrie. C'est juste que cliniquement, pour les personnes, personne n'est hystérique. Hystérique, historiquement, ça veut dire qui se donne en spectacle. Toute personne qui est sur TikTok ou sur Instagram pourrait être considérée comme hystérique. Je pourrais être considérée, nous pourrions être considérés comme hystériques. Avoir un diagnostic, c'est super simple. Ce qui est très courant aussi, c'est le trouble borderline, un trouble que moi j'ai. Mais le trouble borderline, c'est vraiment le « cette personne est folle, enfermons-la ». Et dans un hôpital psychiatrique, oui, vous avez des droits, mais pour les faire respecter, c'est une autre histoire. Et on a le même problème dans les prisons et dans les CRA, Centres de Rétention Administrative. Et j'ai un petit glissement d'œil vers Rose Mertha, qui ne soutient pas donc, les CRA et qui, au contraire, va accompagner des jeunes qui sont mineurs isolés. Il y a énormément de similitudes dans les institutions d'enfermement. Le but du jeu de l'enfermement, c'est de faire taire ce qui n'est pas de la norme et de faire subir à ces personnes soit de la violence institutionnalisée, soit de la négligence, ce qui revient à peu près au même. Et je voudrais juste faire un tout petit point sur la psychiatrie. On me dit souvent, quand je dis ça, oui, mais la psychiatrie, son but, c'est le soin. Non. Le but de la psychiatrie, c'est d'éliminer les personnes dangereuses de la société. Pour ça, elle a deux façons d'agir. Soit elle enferme, donc elle extrait la personne, soit elle soigne. Le soin n'est pas vu comme un but, mais comme un outil. Et alors là, dans le mot « soin », vous pouvez mettre mais tout ce que vous voulez, mais tout, de la petite torture à la plus grande négligence, tout sera considéré comme « soin » ou « traitement ». Parce que nous, les personnes handicapées, vous, les nous, en général, les personnes d'extrême gauche, les personnes engagées, les personnes LGBT, nous ne correspondons pas à la norme. Et donc, le but du jeu, c'est de nous faire revenir à la norme par la force, s'il le faut.
0: Et du coup, je vais revenir sur cette question de norme. Je l'évoquais plus tôt, et ça va être peut-être le moment un peu plus technique. La norme, ça commence sur des choses aussi basiques que un homme a un pénis et une femme a une vulve. Et ça semble bête, dit comme ça, mais c'est quelque chose qui n'est pas inné et qui est enseigné. C'est-à-dire que ce qui différencie les hommes et les femmes, c'est pas nos parties génitales, c'est des critères sociaux qui vont nous différencier. Je vais faire un exemple. On demande à un jeune qui a moins de 6 ans pourquoi est-ce que Barbie est une femme et pourquoi est-ce que Ken est un homme ? Il y a peu de chances que vous ayez une réponse cohérente, mais ce qui est sûr, c'est que l'enfant va être parfaitement capable de distinguer

0: Et avant, par exemple, en antiquité, on ne divisait pas les hommes et les femmes du tout comme ça. En fait, on n'avait pas une division homme-femme en deux parties. On faisait plutôt une sorte de spectre avec les humeurs, avec les femmes qui étaient plutôt humides et les hommes qui étaient plutôt secs. C'est tout un délire. Mais ça pour dire que l'idée de séparer vraiment les hommes et les femmes par leur partie génitale et par leur chromosome, elle est très très récente. Et il y a beaucoup de féministes, notamment des vieilles féministes de la seconde vague, qui vont en fait essayer de théoriser ça et de demander mais en fait pourquoi et d'où est-ce que ça sort? Et en fait, ce qu'elles nous disent, c'est pas le processus scientifique habituel, ce qui s'est passé. D'habitude, on observe un phénomène, et puis après, on élabore une théorie autour du phénomène qu'on a observé. Et ben là, c'était l'inverse. En gros, il y avait le patriarcat, donc qui sépare les hommes et les femmes en deux catégories. Donc, on voulait que notre modèle scientifique de séparation biologique soit aussi comme le patriarcat, sépare tout en deux catégories, les mâles et les femelles, en gros, pour s'appliquer au modèle patriarcal. Ce qui est un peu un problème scientifiquement. Si on a déjà notre réponse avant d'étudier ce qu'on veut étudier, on a bonne chance de faire de la merde. C'est exactement ce qui s'est passé. Et donc, du coup, la médecine, la biologie a confirmé ce qu'ils voyaient dans la société. Ils ont dit, OK, la biologie confirme le modèle patriarcal. C'est complètement normal qu'il y ait deux catégories sociales, les hommes et les femmes, et c'est complètement normal que les hommes soient dominants aux femmes parce que mâle reproducteur, qui je ne sais pas quoi, veut se saisir de la femelle. Et du coup, pour l'enforcer, a créé la psychiatrie. Du coup, tout ce qui sortait de cette norme, en fait, de dire... l'homme, c'est le mâle reproducteur puissant, bah, été condamné. C'est-à-dire que, bah, déjà, si vous n'êtes ni dans la case mâle, ni dans la case femelle, bah, manque de peau pour vous, ça va être mutilation obligatoire à l'hôpital. Je fais référence aux enfants intersexes, donc c'est-à-dire les personnes qui naissent ni avec des critères du coup décidés mâle ou décidés femelle. Si vous ne correspondez pas à la norme du mâle, bah, qui est la complémentarité naturelle de la femelle, c'est-à-dire homosexuel, bah, manque de peau, c'est aussi case psychiatrie. Et bah, si vous êtes trans, c'est encore pire, et c'est aussi case psychiatrie. Et en fait, ça vaut avec tout ce qui est décrété par la science, mais en fait, du coup, qui va venir uniquement confirmer ce qu'elle voit déjà dans la société, comme anormal, et bah, c'est aussi la psychiatrie. Et ça va venir systématiquement renforcer toutes les normes. Et quand je parle des normes, ce n'est pas que les normes patriarcales, dont je vous ai fait un exposé là maintenant, mais aussi c'est les normes racistes, c'est les normes eugénistes. C'est-à-dire que si on regarde la population des HP, il y a une surreprésentation des femmes noires. Parce que les psychiatres vont avoir tendance à enfermer les femmes noires parce qu'ils les considèrent comme anormales, hors normes. Et du coup, bah, les punir et après les torturer. Il y a des histoires absolument dingues auxquelles j'ai assisté de mes yeux en HP de personnes qui sont, dans le cadre du soin, littéralement torturées comme punition. Ça veut dire quelqu'un qui a dit, qui à Noël dit oh, l'arbre de Noël, il est moche, ce qui est, admettez-le, relativement gentil à dire, même au personnel soignant, a été attaché à un lit de force pour avoir dit ça et drogué jusqu'à devenir un zombie. Il y a une vieille dame qui, en plein été, en plein cagnard, parce qu'elle se plaignait de douleurs que lui causaient les escarres de son fauteuil, parce qu'elle était assise toute la journée sur un fauteuil roulant, a été foutue dehors pour lui apprendre à crier. Mais on est où? Eh ben, on est dans un système de contrôle social. En gros, si tu sors de la norme, eh ben, manque de peau pour toi, c'est la torture.
1: J'allais le dire. J'ai entendu la phrase, c'est vrai pour les vieux. C'était mon point. Vous êtes tous des futurs handicapés. Parce que la vieillesse est le premier point des handicaps. Parce que quand vous allez avoir mal au genou, quand vous vous levez, ben, le SED, le syndrome de l'air dans l'os, c'est un syndrome qui a la même particularité. Si vous avez un jour, vous vous cassez la jambe et que votre jambe ne met beaucoup de temps à se réparer, bah vous allez vite vous rendre compte de ce que c'est être vieux. L'arthrose et également la démence des personnes âgées qu'on retrouve souvent en EHPAD. On n'a pas parlé des EHPAD, mais hôpitaux psychiatriques, EHPAD, CRA, même combat. Mais oui, être vieux, c'est donc ne plus être actif aux yeux de la société, quand bien même vous l'avez été. Et surtout, c'est souvent quand on est vieux qu'on se rend compte.

0: d'à quel point les normes sont fortes. Je vais prendre un exemple. Il y a une personne en fauteuil roulant que je vois là-bas. Je te fais coucou. Je te prends un exemple. Vous avez remarqué qu'il y avait une petite marche à l'entrée ? Eh bien, la norme, c'est ça. C'est de ne pas se rendre compte qu'il y a des choses qui vont handicaper des personnes. Mais là, moi, je vous parle de la norme de façon organique. On s'en fout de la petite marche. Sauf que non, quand on est handicapé, on s'en fout pas de la petite marche. Sauf que vous imaginez bien que la vie, elle n'est pas faite que de cette petite marche. Il y a aussi le fait, quand on est personne trans, par exemple, et je sais de quoi je parle, le fait d'accéder à des papiers, le fait d'accéder à des logements, le fait d'accéder à des soins. On oublie et on néglige beaucoup cet aspect accès à des soins de façon claire et calme. Et là, c'est parti. Vous savez, il y a une orientation sexuelle qui s'appelle asexualité. Ressentir peu ou pas de désir sexuel. C'est pathologisé. C'est-à-dire que si vous dites ben « moi, je ressens peu ou pas de désir sexuel », eh bien, vous pouvez être enfermé en psychiatrie. Vous pouvez avoir un diagnostic, car c'est considéré comme, j'allais dire, une circonstance aggravante dans un diagnostic. Si vous êtes asexuel, si vous avez également, si vous êtes non-binaire, si vous n'êtes pas homme ou femme, vous pouvez très bien vous faire extrêmement stigmatiser. Lors de ma transition, je suis un homme trans. La non-binarité, ça n'existait pas. Parce que si je disais que j'étais non-binaire, on me refusait toute ma transition. C'était pas possible. Et ça n'est toujours pas possible. Parce que la norme, même si j'en parle pas d'un point de vue psychiatrique pur, d'un point de vue institution pur, elle démarre en fait dans nos regards et dans notre quotidien aujourd'hui. Parce que ce que je vais dire est absolument horrible, mais ça commence par la sexualité et ça finit par l'institution psychiatrique. Parce que vous êtes à un diagnostic d'être handicapé. Et parce que l'institution psychiatrique est à un diagnostic d'avoir le droit de vous faire ce qu'elle veut. Pareil pour les CRA. Vous êtes à une interpellation de vous retrouver potentiellement dans un CRA. C'est un peu moins vrai, on est quand même tous plutôt cachés d'aspirine, mais quand même, ça peut arriver. N'importe qui pourrait se retrouver dans cela. Également, je vais parler un petit peu de la police. Alors, la police, organe de reproduction de la norme et de son maintien, la police qui use de violence et qui va protéger les gens d'extrême droite. Je ne vais pas vous faire un dessin. Est-ce que vous savez en combien de temps on peut se retrouver en hôpital psychiatrique si on se fait arrêter par la police ? Oui ? Le préfet, merci. Le préfet a droit de vous mettre en HP. Vous êtes d'extrême gauche, vous avez un diagnostic, vous êtes pris sur le fait, vous êtes pris en manifestation, hop, ça dégage, en HP. Et le psychiatre, alors, voir un psychiatre en HP, ma réponse sera la même. Normalement, voir un psychiatre en HP, c'est dans l'heure ou dans les 3 jours. Dans la réalité, c'est quand il peut et quand il veut. Voir l'infirmier, pareil, c'est quand il veut, quand il peut. Et avant de sortir d'un HP, il faut que vous prouviez que vous n'avez pas à être en HP. Donc, passer devant un psychiatre. Mais quand il va vous dire, est-ce que vous dites des trucs d'extrême gauche, ben, vous allez répondre, bah oui, je suis encarté, je dis n'importe quoi au NPA. Ah ben, désolé, mais vous comprenez, il faut attendre un petit peu, etc. Donc, l'institution psychiatrique fonctionne en corollaire avec toutes les institutions et également avec tout le validisme au quotidien et les LGBT-phobies au quotidien.
1: Et il y a un lien hyper évident entre la psychiatrie et le capitalisme qui me vient maintenant, c'est le travail. C'est-à-dire qu'une condition de sortie pour sortir de l'hôpital, au moment où on va vous faire passer un entretien en mode « est-ce qu'on peut vous laisser sortir ? Est-ce que vous pensez toujours être une femme alors que vous êtes un homme ?» par exemple, c'est aussi pour voir si vous êtes de nouveau apte à la société. Mais quelle société ? La société capitaliste. Et c'est pour ça que le fait de trouver un travail va souvent être condition de sortie. C'est de dire « moi, j'ai le droit de sortir de l'HP car je peux être un membre utile du capitalisme. Je peux aller créer la plus-value pour le patronat. » Après, si tu veux. Maintenant, on va te...
0: Ouais. Et je fais juste une petite aparté sur les ESAT. ESAT, je ne sais pas ce que veut dire le sigle. Il y a des personnes handicapées qui sont enfermées en hôpitaux psychiatriques et à qui on va prodiguer un soin très particulier de réinsertion. On va leur proposer du travail. dans un ESAT. Sauf que ce n'est pas un travail régi par le code du travail, mais par le code civil. Ça veut dire ESAT, établissement ou service d'aide par le travail. Voilà, super, le slogan, on va vous aider par le travail. Génial, pardon. Et du coup, vous êtes sous le régime civil. Pas le droit de grève, pas le droit de vous syndiquer, pas le droit d'arriver en retard, aucun jour de congé. Et vous êtes dans cet ESAT, vous devez travailler 35 heures par semaine, vous ne cotisez pas, vous n'avez pas de salaire, car c'est un service qu'on vous rend. Pas le droit de... Salaire, si ? Un petit salaire. Pardon, excusez-moi, je ne suis pas à jour. Un petit salaire, donc j'entends de ce côté de Rosmerta. Merci, Rosmerta. 300 euros par mois. Mais mon chômage, il est plus haut. Merci. C'est moins que le SMIC, c'est pas un salaire. C'est presque une... C'est de l'esclave. C'est pas de l'esclavage, parce qu'il n'y a pas toute la condition autour. Mais 300 euros. Et surtout, pas de cotisation, rien. C'est un service rendu, alors que ces personnes font du travail. Elles produisent de la richesse. Elles produisent des produits, elles produisent du contenu. Bref, voilà, il fallait que je vous parle des ESAT, c'était important.
1: Et du coup, on a beaucoup parlé des normes, on a parlé de la psychiatrie, mais moi, j'aimerais vous parler aussi des conséquences matérielles du fascisme. C'est-à-dire que le thème de cette table, c'est les LGBTI, QA+, et ou les psychiatrisés face au fascisme. Mais du coup, comment est-ce que ça marche ? Et qu'est-ce que c'est les conséquences concrètes ? Et bien en fait, on peut les voir dès aujourd'hui. Il n'y a pas besoin d'attendre que Marine Le Pen soit au pouvoir. Déjà avec le gouvernement Barnier et Darmanin avant lui, c'est largement suffisant pour voir et au moins avoir un avant-goût de ce que c'est le fascisme. Les conséquences, elles vont toucher au niveau de l'économie, en fait, au niveau du capitalisme, les personnes LGBTI. Je parle surtout des personnes LGBTI parce que c'est plus mon domaine de connaissance et je laisse plus la psychiatrie à Alchimie. Mais essentiellement, les personnes LGBTI et notamment les personnes trans vont être précarisées. C'est-à-dire que dans tous les domaines de la société capitaliste, on va leur refuser de survivre. Qu'est-ce que je veux dire par là ? Ça veut dire qu'on va les discriminer à l'emploi. C'est-à-dire pas d'emploi, du coup, on se retrouve soit au chômage, et si le fascisme en dépôt a niqué le chômage, du coup, sans rien du tout. Ça va refuser l'accès au logement, pas d'argent, pas de logement. Et à partir de là, on va avoir des trajectoires qui vont être malheureusement assez semblables, notamment pour les personnes trans, et ça va être le travail du sexe, parce que sans emploi et sans logement, et souvent rejeté du domicile familial parce que trans, les personnes ne vont avoir que très peu de moyens de survivre, de se trouver à manger, d'avoir la plus petite somme d'argent possible pour au moins s'acheter une couverture de survie et survivre dans la rue. Et en fait, ces conséquences, on les voit dès maintenant. C'est-à-dire que nous, à l'Organisation de Solidarité Trans, on accueille dans nos permanences des personnes qui, à la fin de la permanence, elles vont se trouver un pont ou dormir en dessous. Et chaque année, le jour du Trans Day of Remembrance, donc le jour du souvenir trans, où on commémore nos mortes, on compte à chaque fois les personnes trans qui ont été tuées, qui sont suicidées, qui sont mortes de la faim, qui sont mortes d'une société qui a tout fait pour tuer les personnes trans en enlevant les allocations de chômage, en enlevant la AAH, en les refusant à tous les postes possibles et imaginables, en les virant des foyers familiaux. Et les victimes principales de ces systèmes fascistes, ça va être les femmes trans noires. C'est-à-dire quelque chose qu'on va appeler le transmisogynoir, donc qui va être la contraction de la transmisogynie et du racisme. Et sur le chiffre très, très sous-estimé de l'année dernière, qui compte environ 900 personnes trans mortes, on va avoir déjà plus de 950 femmes, mais surtout plus de 900 femmes noires. Et en fait, c'est ça, le fascisme. Le fascisme, ça va être pas forcément l'évidence qui s'impose à nous en mode il y a les drapeaux à croix gammée dans la rue, il y a la police qui vient frapper aux portes pour envoyer tout le monde dans les camps. En fait, pour nous LGBTI, pour les personnes racisées, elle va venir beaucoup plus silencieusement, elle va précariser, elle va tuer comme ça, et elle tue déjà.
0: Et tout pareil pour les personnes handicapées. Vous prenez, vous faites copier-coller, vous remplacez LGBTQIA+, vous mettez handicapé, même problématique. Et je vais en profiter pour parler de la loi fin de vie. Cette petite merde nous a été pondue par le gouvernement. Vous ne trouvez pas ça bizarre qu'un gouvernement qui s'excite à enlever le droit au RSA ou conditionné à 15 heures de travail, la AH et qui est en dessous du seuil de pauvreté, qui s'obstine à vouloir enlever les droits et l'accès au chômage, qui s'obstine à vouloir péter l'hôpital public, l'école publique, d'un coup ils se disent « Et si on faisait une mesure pour buter les handicapés qui veulent mourir ?» Alors qu'on pourrait faire plein de trucs. On pourrait améliorer les soins palliatifs, on pourrait améliorer les soins tout court, on pourrait remettre en place l'hôpital, mais non, on décide de buter les gens. La loi fin de vie, c'est un peu le premier pas de l'eugénisme, qui est un peu le premier pas du fascisme. Alors oui, je sais qu'en général, on me dit « Oui, mais pense aux personnes qui sont handicapées, pense aux personnes qui souffrent, pense aux personnes qui sont en fin de vie et qui préféreraient mettre fin à leur vie. » Ben moi, je vais vous dire, j'y pense. Et si on augmentait leurs droits, je sais pas, je propose ça comme ça, hein, mais on pourrait peut-être, je sais pas, augmenter la AH, on pourrait valoriser l'espace public avec tout ce qui est accessibilité, on pourrait faire en sorte que le Doliprane ne se barre pas de France, on pourrait faire en sorte d'améliorer l'accès aux soins palliatifs. 2/3 actuellement des patients ne bénéficient pas des soins palliatifs. Le gouvernement est en train de mettre en place une légifération qui va permettre de mettre fin à la vie de personnes qui seront jugées inaptes, inutiles et condamnées par la médecine. On est à un diagnostic d'être handicapé, je rappelle. Et être condamné par la médecine, c'est très efficace, très rapide. Et par exemple, je prends un exemple qui me touche moi, le TDI ou l'autisme sont des troubles que j'aurai à vie. Je ne les ai pas choisis, je suis née avec, sauf le TDI. Mais je l'ai eu, j'avais 3 ans, ça compte. Eh bien, ça, je l'aurai à vie. Et si demain, le gouvernement, il décide que je suis condamnée par la médecine, je fais quoi ? Bah, je ne pourrais pas me retourner avoir un travail si je suis trop handicapée pour en avoir un. Je ne pourrais pas aller à l'hôpital public. Eh bah, rip ma vie. C'est pour ça qu'il faut vraiment faire attention à tout l'aspect normatif et aussi à toutes les oppressions qui sont sous-jacentes à une proposition, notamment des propositions de loi. La loi fin de vie, c'est juste une forme d'eugénisme et surtout une grosse forme de validisme qui est en train de s'insérer dans la société. Parce qu'on est en train de vous mettre et de nous mettre dans notre petite tête, tuer des personnes inutiles, c'est mieux que de les laisser vivre. Peu importe la raison de base, il va peut-être y avoir 2-3 cas où ça va être utile, mais on fait quoi pour tous les autres cas qui vont suivre ? Et quand moi je serai plus capable d'avoir un emploi parce que je vais être discriminée parce que je suis trans, mais qu'en même temps il y a des types d'emplois que je ne peux pas faire, j'ai des TCA, RIP la restauration, j'ai un TDI, il y a certains emplois qui sont compliqués, je ne peux pas aller à l'armée, et je vais me retrouver à la rue, donc je vais aller dans le TDS, mais dans le TDS on est super précaire, du coup je vais me retrouver en HP, on va me dire « t'es condamné par la médecine » et hop là. Et ça peut aller très vite. TDS, travailleur du sexe, donc tout ce qui va être dans prostituée, etc. Vas-y,
1: tu veux finir ? Vas-y. Et ces luttes, elles sont intrinsèquement connectées à la lutte des classes. C'est-à-dire qu'ici, j'ose imaginer que nous sommes toutes prolétaires, ou alors vous êtes vraiment un traître de classe à la bourgeoisie si vous êtes là. En tout cas, je ne vais surprendre personne si je dis que le prolétariat, les travailleurs et les travailleuses sont les personnes qui ont le plus de risques à leur santé et à leur santé mentale. Parce qu'on travaille. Parce que nos conditions de travail sont dures, parce qu'elles nous exposent à des risques professionnels. Je pense par exemple à l'usine, simplement, aux mineurs, mais même aux collecteurs et aux collectrices de déchets qui s'exposent à la maladie, qui s'exposent à se faire écraser par les camions. Je pense aux personnes qui sont sur les routes. Je pense aux personnels hospitaliers qui ont des heures absolument pas possibles et qui mettent leur santé en danger et qui voient aussi leur santé mentale s'effriter. face à leurs conditions de travail. C'est-à-dire que quand ta vie, c'est te lever à 5 heures du matin, prendre un RER et un métro pour aller dans un taf de merde, puis dans un deuxième petit taf de merde qui te casse le dos, que tu rentres tard le soir chez toi, que tu manges de la merde parce que t'es pauvre et que ça recommence, et bah oui, la santé physique et mentale, elle se détériore en premier. Et donc, du coup, les travailleurs et travailleuses sont très concernés par ces questions de santé. D'autant plus si ces travailleurs et travailleuses sont LGBT, parce que combien de mes sœurs trans, je les ai vues brisées par la vie. C'est-à-dire que, en plus de leur statut de travailleurs et travailleuses qui était très compliqué à tenir, les meufs, elles avaient plus aucun soutien familial, elles étaient exclues de leur communauté religieuse, de leurs associations, par leurs anciens potes. Elles étaient dans des conditions de logement absolument désastreuses. Et à ce moment-là, si toutes les allocations, si toutes les aides de l'État, si absolument tout ce qui peut, entre guillemets, alléger le travailleur sous le capitalisme a disparu et qu'on vous propose la mort, bah, je suis désolé, mais il y a certaines personnes qui vont la saisir. C'est-à-dire que quand je casse l'hôpital, quand je ne propose plus de soins, quand je casse toutes les manières de survivre sans travailler, quand je rends le travail invivable en détruisant le droit du travail, et qu'après je propose aux travailleurs et aux travailleuses, parce que c'est pas les bourgeois qui vont souffrir de ça, hein, c'est les travailleurs et travailleuses, la mort parce que pas de soins, ben, y a beaucoup de gens qui vont la saisir. Donc en fait, ce projet fasciste qui vont servir du patriarcat, qui vont servir du racisme, qui vont servir de l'eugénisme, nous concerne tous et toutes, travailleurs et travailleuses. Et c'est pour ça qu'en fait, nos luttes sont interconnectées. C'est pour ça que c'est hyper important de dire que les luttes LGBT, c'est pas des luttes bourgeoises. Les luttes handicapées, c'est pas des luttes bourgeoises. C'est nos luttes à nous. On est tous et toutes concernés. Et c'est pour ça qu'il faut qu'on lutte ensemble. On lutte ensemble sur les retraites, qu'on lutte ensemble contre la réforme de l'allocation chômage et qu'on ne laisse rien. Parce que les personnes en fin de vie qui vont pouvoir être tuées, ben dans quelques années, ça sera vous. Et si ce n'est pas encore vous, c'est vos darons et vos daronnes qui ont été brisés par des années de travail.
2: S'il y a des questions, nous allons les prendre. En attendant, je vais juste rajouter deux petites choses. Si vous allez aux urgences pour une raison quelconque et que vous êtes perçue comme une femme et que vos jambes ne sont pas rasées, vous pouvez finir en HP.
0: L'incurie, ça s'appelle incurie. Et l'incurie, c'est un facteur aggravant. Si vous voulez sortir d'un HP, vous ne pouvez pas. Et on peut même vous refuser certains soins à cause de l'incurie. Lorsque je travaillais en EHPAD, j'étais femme, homme de ménage. Oh, le genre. J'étais personne affiliée au ménage. Et deux personnes étaient présentes dans l'EHPAD à cause de incurie. Ça veut dire qu'ils ne savent pas prendre soin de leur corps. Et ça peut être aussi donc avoir du poil aux jambes quand on est une femme, les aisselles pas rasées, ou à l'inverse quand on a les cheveux gras, ce qui arrive assez fréquemment quand on prend des médicaments, par exemple.
2: Donc si vous avez des questions, n'hésitez pas à lever la main, il y a un micro dans la salle. Et sinon, sur la question de droit fin de vie, bah, le temps qu'il y aille. Juste, sachez qu'au Canada, la loi sur la fin de vie a déjà permis à une personne SDF de se faire euthanasier car la pauvreté lui était trop difficile. Il souffrait trop de sa pauvreté. On aurait pu juste lui donner des bifetons, on l'a tué.
3: Ah ok, pardon. Bah, déjà, je voulais vous remercier pour tous les sujets que vous abordez, qui sont très très importants. Ok. Et du coup, ma question, ça portait sur aussi tout ce dont vous parlez de l'hôpital public, de la façon dont on reçoit les gens. Des fois, je ne sais plus exactement comment on dit, mais c'est le syndrome méditerranéen où on veut pas, enfin, on traite pas les gens de la même façon. Personnellement, j'ai déjà vécu ça dans des hôpitaux publics. Et pour vous, est-ce que, par exemple, sensibiliser des soignants qui sont déjà usés par leur travail, ça pourrait être constructif ?
0: Oh. Un, deux, merci beaucoup. La sensibilisation, c'est un point de départ. C'est jamais un point d'arrivée. On ne peut pas former quelqu'un et ensuite le sensibiliser. Il faut faire l'inverse. Par contre, là où je te rejoins, c'est que oui, les soignants aujourd'hui, ils sont surpressés, ils ont plein de problèmes. Mais donc, le problème, il va à la racine, aux institutions et donc à l'école, qui est un organe dont on a peu parlé aujourd'hui, mais il y aurait beaucoup de choses à dire. Ce qu'il faut savoir, c'est qu'aujourd'hui, les formations ne sont pas du tout faites pour être connaisseuses, mais de plein de choses. Des troubles psy, TDI, j'ai même eu des soignants à qui je l'ai expliqué, alors que c'est un trouble assez connu, l'air de rien, on est 3% de la population. Et le syndrome méditerranéen, comme tu le disais, oui, bien sûr qu'il faudrait sensibiliser, mais en amont. Il faudrait qu'il y ait des cours de sociaux, par exemple, et ce serait que le début. Est-ce que
3: tu veux... Merci beaucoup.
1: Néanmoins, en fait, à l'hôpital, des luttes qu'on a essayé de mener, c'est très compliqué de venir amener, par exemple, le sujet de l'antipsychiatrie à des travailleurs et travailleuses qui sont dans des hôpitaux psychiatriques. Alors, parce que premièrement, chez les soignants et les soignantes, et je dis ça pour avoir travaillé à l'hôpital, il y a un corporatisme extrêmement fort. C'est-à-dire qu'on va défendre l'hôpital et les soignants par rapport à une opposition patient. Ça veut dire qu'il y a nous, les soignants, et eux, les patients. Et du coup, si les patients viennent te dire « En fait, ton métier, c'est de la merde, t'es en train de nous torturer », il y a assez peu de chances que ça soit bien pris. Et du coup, en fait, on a des fois des grosses contradictions avec, je pense notamment à nous en Isère, la CGT du CHRA, donc du Centre Hospitalier Rhône-Alpes, qui sont extrêmement syndiqués et qui sont un des gros bastions syndicales à nous en Isère, mais d'un autre côté, qui sont complètement opposés à des discours qui iraient contre leur profession. Donc, en fait, on peut essayer de faire des trucs avec les soignants. Le problème, c'est l'institution. C'est comme on peut essayer de faire des trucs avec les flics, mais bon, de manière générale, le problème, c'est la police comme une institution. Oui, on peut essayer de faire des trucs avec les flics, c'est compliqué. Mais vous voyez bien, je ne dis pas que les soignants sont des flics, hein, mais on n'est pas loin. On est sur des... C'est pas la même chose, mais l'idée, c'est qu'ils ont le même rôle à différents niveaux de conservation des normes sociales.
4: Ah si, c'est bon. Bonjour. Je suis éducatrice spécialisée et peut-être que je suis corporatiste, selon vous, à vous de me dire. Mais j'ai l'impression que ça pourrait être intéressant de nuancer parfois dans l'opposition entre les soignants et les patients. C'est-à-dire que il y a peut-être des professionnels qui sont engagés, qui ont une idéologie de gauche, hein, qui sont altruistes et qui souhaitent que les patients aient des meilleures conditions d'accueil. Voilà. Il y a les conditions de travail, effectivement, qui sont très nulles. Voilà. Il y a peu de moyens. Et du coup, ça impacte directement les patients. Le souci, je finis juste, ça va être rapide. Le souci, c'est que, comme vous dites, les éducateurs spécialisés, les soignants, je nous mets dans le même sac aussi, hein, parce que dans le médico-social, c'est aussi en quelque sorte du soin. Le souci, c'est que, du coup, effectivement, on est dans quelque chose où les chefs de service, pas tous évidemment, sont issus de formations maintenant de plus en plus de l'ordre du management et ne sont pas forcément d'anciens éducateurs spécialisés. On les forme à des logiques plus de chiffres que de logiques humaines et de, comment dire, d'accompagnement correct et respectueux. Et comment dire, bah, du coup, les personnes qui viennent accompagner les patients ou les personnes en situation de handicap ou alors les personnes vulnérables sont effectivement sous l'eau. Certains, je le vois aussi hein, dans mon travail, certains sont dans une logique de moi-je. Mais il y en a d'autres aussi qui sont un peu au milieu et qui aimeraient... Je vais un peu trop... C'est un peu trop long.
0: Mais j'ai compris votre propos.
4: Voilà. C'est-à-dire que, en fait, je suis un peu touchée par ce que vous avez dit, et je trouve que c'est un peu dommage de venir cliver les soignants et les soignés.
0: Eh bien, je vais vous répondre très simplement. D'accord. Je vais vous répondre très simplement, et je suis désolée de ma réponse, mais j'ai visé l'institution, je ne vous ai pas visé vous. Je vise l'institution parce qu'une institution, ça a pour but de contrôle, ça a pour but d'imposer une norme et de l'imposer de toutes les façons possibles. Vous dites, alors votre réponse, enfin votre question est en deux parties. La première partie, c'est pourquoi est-ce que je ne parle pas des gentils soignants ? Pourquoi je ne dis pas qu'il y a des soignants qui sont dans le bon, dans la bonne démarche ? Parce qu'on ne félicite pas quelqu'un qui fait son travail correctement ? Parce que quand vous faites votre travail correctement, je vous en remercie, mais ça devrait être la norme. Moi, ce que je pointe, ce n'est pas les soignants individuellement, c'est les soignants qui peuvent faire des mauvaises choses parce que l'institution leur permet. C'est ça que je pointe. C'est-à-dire que, je vais prendre un autre exemple. En police, à la police, il y a des gens qui bénéficient de la police. Il y a des personnes qui ont eu besoin de la police et qui ont eu un accueil extrêmement généreux et gentil. Est-ce que pour autant, par derrière, la police ne mutile pas ? Bien sûr que si. Parce que la police, en tant qu'institution, permet que cela puisse se faire. Tout ce que l'on raconte, tout ce que l'on a raconté, les survivants de la psychiatrie, par exemple, toutes les personnes handicapées qui ont été violentées, ce ne sont pas des cas isolés, c'est parce que l'institution le permet. Et bien sûr qu'il y a des éducspés qui font bien leur taf, et c'est merveilleux. Mais ce n'est pas du tout ni la norme institutionnelle, ni la question. La question, c'est vraiment, en l'état, s'il y a un soignant qui décide, dans un hôpital psychiatrique, d'enfermer et d'isoler une personne autiste, elle peut. Pourquoi ? Pour quelle raison est-ce qu'une personne autiste devrait être enfermée 24 heures ? On manque de moyens. Pourquoi ? Parce qu'il y a une baisse des budgets de l'État. Pourquoi ? Parce qu'on fait comme ça depuis le 14e siècle. Depuis le 14e siècle, et même avant, techniquement, mais admettons le 14e siècle, on prend des personnes handicapées et on les exclut de la société. C'est une pratique qui est historique. Du coup... 7e siècle, le premier hôpital psychiatrique et au Moyen-Orient. Encore, c'était un petit peu différent. C'était différent. Mais bon, donc on ne parle pas de l'institution. Enfin, on parle de l'institution. On ne parle pas individuellement de chaque personne. C'est comme si je dénonçais la misogynie systémique et que quelqu'un me dise « Oui, mais il y a des hommes qui ne reproduisent pas. » Oui, bien sûr, mais tant mieux, merci. Mais là, c'est le même problème avec les soignants et les soignés. C'est-à-dire que l'institution permet, je peux le faire sans conséquence derrière. Tu veux compléter peut-être ?
1: Ouais, j'aime énormément l'analogie avec le patriarcat. En gros, on ne fait pas, nous, à cette table, la séparation entre soignant et soigné. On la constate, c'est du matérialisme. Matérialisme au sens Marx. Je ne fais pas, moi, en tant que féministe, la division entre les hommes et les femmes. Je la constate. Je la constate quand je vois mes parents parler entre eux. Je la constate quand je vois qu'à l'hôpital, les médecins sont tous des hommes et les infirmières sont tous des femmes, presque. C'est caricatural, mais c'est vrai. Et bien, c'est pareil. On ne dit pas, toi, EduxP, tu pues la merde et tu nous tortures. On dit juste, analogiquement au patriarcat qui va faire que les hommes peuvent exploiter les femmes, l'institution de conservation des normes qui va être... passer aussi à l'école, à la police, en éducation spécialisée et dans les hôpitaux, va faire que... Tu vois ce que je veux en venir.
5: Oui, bonjour. C'est bon ? Oui. J'étais un peu gêné par votre présentation, et notamment sur une catégorie que je connais bien, c'est la catégorie des personnes en situation de handicap.
0: Pardon. Je peux vous expliquer la différence.
5: Oui, non, mais attendez, laissez-moi parler, puis après vous. D'abord, en ESAT, les personnes qui fréquentent les ESAT ne viennent pas des hôpitaux psychiatriques. Non. C'est des personnes qui peuvent être soit chez eux, soit dans d'autres institutions qui s'occupent effectivement des personnes en situation de handicap. Donc les hôpitaux psychiatriques, ils ont leur propre structure de travail. Ce n'est pas la même chose. Donc il faudra être plus précis. Précis encore. Concernant, vous dressez un tableau qui me gêne terriblement. Vous ne parlez pas de l'évolution de la façon dont les institutions, l'État, les pouvoirs publics fonctionnent avec les personnes en situation de handicap. Vous ne parlez pas du tout des réformes de 1975, ni celles de 2005.
0: On manque de temps.
5: Non, mais il faut en parler. Pourquoi ? Pourquoi je dis ça ? Ce n'est pas pour faire... dire c'est bien, on a bien avancé. C'est pour dire tout simplement que des personnes, des familles se sont mobilisées pour qu'il y ait des avancées pour les personnes. C'est cette notion de la mobilisation de gens pour que les choses s'améliorent pour un certain nombre de personnes. Et lorsque vous dressez ce tableau particulièrement sombre, on a l'impression qu'il y a une sorte de rouleau compresseur qui va nous emmener vers le fascisme si on n'y est pas déjà. Et ça me gêne terriblement dans une présentation comme celle-là, et surtout de mélanger les catégories, parce que je pense que les personnes en situation de handicap, c'est vraiment une catégorie qui concerne pratiquement 12 millions de personnes. Oui, je sais. Et je sais de quoi je parle, moi aussi. Donc, ça concerne 12 millions de personnes, et dans les 12 millions de personnes, il y a une telle variété de situations qu'on ne peut pas parler d'ailleurs de la même façon pour cette catégorie. Donc, je voudrais qu'il y ait un peu plus de nuances et aussi des ouvertures en disant qu'il y a des choses qui peuvent avancer quand il y a mobilisation des citoyens. Voilà, c'est tout ce que je voulais faire.
0: Eh bien, déjà, vous faites bien de le dire, parce qu'effectivement, on n'a pas parlé des aspects positifs de la société, ce n'était pas le sujet, puisque notre sujet, c'était le fascisme et les LGBT et les personnes handicapées. La différence entre personnes handicapées et en situation de handicap. Une personne en situation de handicap, c'est qui est mise en situation de handicap par la société. Ça vient de l'école inclusive. C'est-à-dire qu'à l'école, on ne considère pas qu'une personne est handicapée, mais qu'elle a des besoins. Et donc, dans ce cas-là, dans cette logique-là, on parle de personne en situation de handicap. Or, bien, moi, je suis une personne handicapée parce que je suis de la catégorie des personnes folles, donc bénéficiaires de la psychiatrie dans un certain sens. Et le terme handicapé est un terme qu'on a le droit de se réapproprier. Ce n'est pas une insulte, c'est un adjectif qualificatif. Si vous préférez le terme situation de handicap, je l'entends, je le comprends, je ne vous le prendrai pas. Le truc, c'est que j'ai le droit, moi, de me définir comme personne handicapée. Et j'ai le droit de parler de la catégorie des personnes handicapées parce que c'est une catégorie sociale. Est-ce que tu veux...
1: Et on s'est permis de peindre un sombre tableau, comme vous le dites, mais parce que le tableau, il est sombre, parce qu'on parle de fascisme. Effectivement, on n'a pas parlé des améliorations dans le droit au handicap, mais je n'ai pas aussi parlé des améliorations dans les allocations de chômage, etc., et de la sécurité sociale. Ça a été un truc qu'on a traité encore et encore dans cette table, et pourtant, je n'ai pas parlé des glorieuses luttes de la CGT dans les années 50 pour gagner la sécurité sociale. Et j'aurais pu en parler, parce que c'est très, très intéressant et que c'est vraiment, c'est partie de notre histoire à nous, travailleurs et travailleuses et syndicalistes. Mais on ne peut pas juste parler de tout. Je ne peux pas parler de toutes les améliorations qui ont touché notre vie à nous, LGBT, qui ont été évidemment obtenues par la lutte. Si je veux parler des conséquences matérielles du fascisme et l'autoritarisme sur nos vies.
6: Oui, moi je suis d'accord qu'on est dans un débat contre l'extrême droite et contre le fascisme, mais en même temps, je pense que dresser un tableau noir sans montrer qu'on a des prises sur les décisions et qu'on peut lutter et obtenir des résultats, c'est aussi partir un peu défaitiste par rapport au fascisme. Et donc, en fait, moi, je pense qu'il faut prendre appui sur toutes les luttes. Moi, par contre, après, je demande de la nuance parce que tu as parlé de ton expérience personnelle. Elle est écoutez, moi, en tout cas, je l'ai vécue comme telle. Et quand tu donnes la finalité de la psychiatrie, je ne suis pas d'accord avec toi. Parce qu'il y a peut-être une partie de la psychiatrie qui agit de cette manière. Mais en même temps, globalement... En France, en Italie, il y a eu des courants très progressistes de la psychiatrie et qui ont fait qu'à un moment donné, on prenait en compte le malade et on le faisait évoluer en milieu ouvert. Et il y a des tas d'expériences positives. Et donc, en fait, on ne peut pas les ignorer et globaliser une vision de la psychiatrie qui ne correspond même pas forcément à ce que les psychiatres en ont. Et donc, aujourd'hui, la psychiatrie, elle est totalement sinistrée. On n'a plus de médecins psychiatres. Et on en manque cruellement. Mais donc, il faut aborder aussi la question des moyens et globalement donner une finalité nouvelle à la psychiatrie, mais pas de manière aussi clivée.
0: Alors, je vais me permettre de répondre à une question, à toutes les questions. Personne n'a reproché à la première intervention de dresser un drapeau noir du fascisme. Personne n'a reproché à l'intervention précédente d'avoir dressé un portrait très sombre. Ne nous en voulez pas d'avoir pris un angle qui parle du fascisme. Parce que si c'est le cas, désolé, on est dans un un endroit antifasciste. À un moment donné, il fallait bien parler du sujet. Donc, pour toutes les questions qui parleront du sujet de vous dresser un portrait noir, oui, on dresse un portrait du fascisme. Vous croyez qu'on allait avoir des petites fleurs ? Non, bien sûr que non. Par contre, je vous rejoins, je suis d'accord avec vous. J'ai pas parlé de l'Italie. Ils font des trucs extraordinaires. C'est génial ce qu'ils font. C'est pas parfait. C'est une base qui est pas forcément bien. Et la psychiatrie, malheureusement, ce que je dis, c'est pas moi qui le dis, c'est la psychiatrie elle-même. Je me rebase sur des édits de psychiatres. On manque de médecins psychiatres, on manque de médecins tout court. Par contre, l'institution psychiatrique, c'est elle-même qui le dit. Il suffit de regarder des écrits de personnes dans la psychiatrie, des personnes psychiatres. Donc, ne nous en voulez pas pour notre angle qui fut forcément sombre. Nous parlons du fascisme. Et oui, j'aurais aimé, en vrai, faites-nous revenir et on en parlera de toutes les améliorations. Il y en a plein, c'est trop cool. À toi.
2: Alors, au sujet de l'Italie, ce qu'il faut savoir, c'est que depuis 1998, en Italie, il n'y a plus d'hôpital psychiatrique. Tout le système de santé psychiatrique d'Italie a été réorganisé d'une façon vers laquelle la France essaie de se diriger, qui est un système que je vous laisserai vous renseigner dessus. Vous verrez, c'est assez intéressant. C'est pas parfait. Il y a beaucoup de choses à faire. Tout ça a été fait grâce à un médecin psychiatre qui considérait que, en fait, la psychiatrie, c'était juste un problème. La maladie psychiatrique, pour lui, n'existait pas. C'était juste une construction sociale, purement et simplement, à cause des conditions de vie des gens. Et donc, lui, son objectif, c'était on va prendre les gens, on va les mettre dans des bonnes conditions de vie et on va arrêter de les enfermer dans des HP. Voilà. Et ensuite, s'il vous plaît, comprenez qu'il y a un sujet. Le sujet, il est délimité. Vous avez des questions dans le cadre du sujet, il n'y a pas de problème. Vous voulez sortir du cadre du sujet, on peut ouvrir. Mais ne nous accusez pas de ne pas sortir du sujet. On est cadré dans le sujet. Merci.
1: Juste pour dire, on n'est pas si radical que ça hein, sur la psychiatrie. J'ai des sœurs à moi, leur slogan c'est une terf, une balle, un psychiatre, une rafale. Et ça se comprend, cette colère, elle se comprend. Elle se comprend parce que les psychiatres nous tuent quand ils disent « Désolé, t'es pas assez trans à mon goût, donc ta transition va te faire foutre. » Et qu'après, quand on sait que refuser les accès à la transition, c'est la dépression et le suicide, les psychiatres nous tuent. Et après, il y a une colère qui s'est justifiée. J'ai été, pendant toute la conférence, gentil avec la psychiatrie.
0: Avant de vous laisser la question, je voudrais juste rebondir quelque chose qui m'a été dit. On me dit, oui, tu parles de ton expérience personnelle. Ça m'a été reproché, je ne sais plus comment. Excusez-moi d'exister. Je me contenterai de ça.
7: Je me permets d'intervenir. Je m'appelle Leïla, donc juste pour situer, moi je suis une femme qui fait partie de la communauté LGBT et je suis aussi en situation de handicap. Juste pour qu'on... Voilà. Pour répondre un peu aux interventions qui ont eu lieu avant moi, qui étaient intéressantes, en fait, de savoir, maintenant qu'on a posé le constat qui est très sombre, qu'est-ce qu'on fait ? Parce que, en fait, ça sert à rien de se clouer le bec et répondre comme ça au tac au tac, alors qu'on est censé tous travailler ensemble. Par exemple, sur les questions de racisme et de syndrome méditerranéen, qui n'a pas été abordé parce que ce n'était pas le sujet, mais ce qu'il faut savoir, c'est que la médecine occidentale s'est construite sur le sang des esclaves. Les expériences médicales, elles ont été faites d'abord sur des corps racisés, et ça a été extrêmement violent, et ça impacte encore aujourd'hui le traitement des personnes racisées par la médecine moderne. En fait, il y a des associations, il y a quelque chose qui s'appelle l'Assemblée pour des soins antiracistes et populaires, qui s'appelle l'ASAP, qui existe notamment à Paris, où ils font des baromètres de est-ce qu'on est bien accueilli par le soignant. Donc c'est des assemblées où il y a à la fois des soignants et des soignés, et où en fait, par exemple, ces baromètres, ils sont traduits en une quinzaine de langues, l'arabe, le coréen, tout ce que vous voulez, pour faire en sorte que ce soit accessible au plus grand nombre de patients possible. Et je pense que notre rôle, en tant que militants de gauche, anti-validistes, féministes, antiracistes, pour l'émancipation de tous et toutes, c'est bien en fait de se pointer quand les soignants font des grèves, quand ça gueule parce qu'il y a du manque de moyens, et de les soutenir dans ces luttes-là, et puis de leur glisser en même temps. Mais par contre, c'est pas parce qu'on augmente la taille du budget que les pratiques sexistes, validistes, discriminantes vont disparaître d'un coup. Probablement que la situation s'améliorera pour tout le monde, parce que globalement, quand il y a suffisamment de lits, il y a suffisamment de lits. Mais c'est aussi, en fait, commencer par les revendications matérielles pour avoir un premier point d'ancrage dans les secteurs de la santé et être des vrais alliés de ces travailleurs-là. C'est aussi l'assurance que peut-être on sera plus écouté sur des revendications un peu plus spécifiques que certains portent déjà. Et je pense, et je vous le dis, tout en sachant que j'interviens à 18h, hein, donc, mais que faut vous rendre compte aussi avec qui vous discutez, et que même si vous avez été gentil, il y a des propos qui peuvent heurter. Enfin, moi, je suis une survivante de la psychiatrie, hein, mais quand j'entends la comparaison médecine-police, je comprends, j'ai fait de la socio, j'entends et tout, mais faut se dire que c'est normal que ça heurte et que vous pouvez pas répondre aussi. C'est pas contre vous, c'est ce que vous dites parfois qui est. Mais en tout cas, merci, parce que pour le déroulé était quand même très clair, très cohérent et a apporté énormément au débat, à mon avis. Donc merci beaucoup.
8: Merci de ton intervention. Et effectivement, peut-être que j'ai été un petit peu à cran, mais il faut bien se dire que... comment je peux dire ça simplement ? Si ce n'est pas ici et maintenant que je le dis, quand est-ce que je pourrais le dire ? Mais par contre, vous avez entièrement raison sur tout le reste. Oui, effectivement, on aurait aimé parler de plus d'ouverture, etc. Mais ce qu'on dit n'est pas de notre ressort à nous. C'est quand même une littérature scientifique derrière nous. On ne va pas vous mettre toutes les sources parce qu'on n'est pas méchant comme ça, mais bon. Et si ce n'est pas aujourd'hui et maintenant, dans un forum antifasciste, qu'on dresse un portrait réel de l'antifascisme au travers de la norme patriarcale et de la norme validiste, quand ? Quand est-ce qu'on pourra le faire ?
1: Ton intervention, elle était vraiment très très juste et je suis parfaitement d'accord. Je pense que le ton qu'on a adopté, il est différent quand on parle à une assemblée de militants, ce qui est plutôt le cas aujourd'hui, et quand on parle à notre classe qui n'est pas forcément formée à tous les trucs communistes dont on a parlé aujourd'hui. Et évidemment, quand je parle dans mon syndicat, à l'union locale, aux travailleurs, aux soignants et aux psychiatres, je n'ai évidemment pas le même ton que j'ai avec vous qui êtes pour la majorité des militants.
9: Bon, très bien sur ce constat qui est terrible. Par contre, ce que je pense qu'il faut souligner, c'est actuellement le combat que mène une intersyndicale. Il y a même la FO, il y a CGT, etc., qui organise une consultation dans le département de l'offre de soins. Et entre autres, il y a la psychiatrie, dont on constate l'absence des effectifs, etc. Donc, on a des outils contre le fascisme, une base syndicale très populaire qu'il faut encourager, je pense. Ça date de quelques jours, là, à l'hôpital du Faux. Il faut les soutenir et peut-être ne pas oublier que ces syndicats se sont incorporés dans le mouvement du nouveau Front populaire qu'il faut acter et pas... voilà. Donc on a un mouvement actuellement antifasciste qu'il faut renforcer. Et je ne sais pas si on en prend vraiment le chemin. Voilà. Donc c'est tout ce que j'avais à dire. Donc, voilà.
1: Vous avez parfaitement raison. Évidemment, on a parlé beaucoup d'analyse et on n'a pas fait beaucoup de stratégie à cette table, mais évidemment la lutte, elle va passer par le syndicat, parce que le syndicat, c'est l'outil privilégié pour s'adresser à sa classe, pour mener les luttes, pour mener des luttes offensives qui vont nous permettre de gagner des droits. Donc vous avez parfaitement raison, et évidemment on soutient pleinement la lutte des travailleurs de l'intersyndicale ici et comme partout.
3: Je suis désolée, je reprends la parole, mais je veux vous dire merci quand même d'avoir raconté vos récits, ce que vous avez trouvé dans vos recherches, toutes ces lectures scientifiques, sociologiques. Je trouve que ce que vous avez dit, ça a beaucoup de sens, et que je suis un peu triste pour vous qu'il y ait des personnes qui arrivent à remettre en question un peu votre vécu et ce que vous dites, en sachant qu'il y a énormément de personnes en France qui vivent ça et qui sont du même avis que vous. Je pense que votre discours, il est légitime à avoir. Et voilà, encore une fois, ça à mettre en perspective. On écoute des personnes qui ont vécu ça et pour qui ça a été violent. Enfin, ça sert à rien de dire oui, ben vous dites des choses clivantes, etc. Ça reste un constat, comme vous l'avez dit, et je trouve que ça a été très bien dressé. Voilà.
8: Je te remercie, mais comme le disait Lou, on est dans des débats, on est dans un forum. Je m'attendais à être accueillie à bras ouverts, mais je m'attendais pas à ce que tous les débats soient lisses et ok, et c'est ok pour se confronter sur des idées. Donc c'est pour ça qu'il n'y a aucun problème, et merci de votre écoute.
2: Du coup, merci à vous. Nous avons fini donc pour cet atelier. Dans quelques minutes, il y aura l'atelier suivant sur le syndicalisme.
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0: 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On se voit demain.
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2: Attends,
0: écoute, tu vas
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2: Oh non, il est pas bémol du tout,
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9: Bonjour.
14: Bonjour.
2: Bonjour. Ce matin, on est en studio avec Jo, Céline, Anaïs,

0: Il y en a qui en ont trop et d'autres pas assez. C'est à la fois un sentiment, un mot qui décrit une situation, un état. Dans notre civilisation, basée sur les rapports d'oppression et des modes de vie nocifs, ça devient un problème social. On va parler de solitude et donc de lien. La solitude, c'est la question des relations. C'est un des boutons de notre table de mixage interne. En tant qu'animaux, que mammifères, vu qu'on est des êtres sociaux, c'est un endroit particulièrement sensible. Au début de notre vie, pour notre système nerveux, être seul signifie mourir. Et une des particularités de cette civilisation occidentale, c'est d'avoir découpé de façon mécanique l'appréhension du monde, d'en comprendre chaque bout séparément, en niant l'existence des liens, des interdépendances, de la dimension systémique de la vie, des groupes et des écosystèmes. Cet appauvrissement de l'approche sensible et des intelligences complexes et entrelacées du monde est une des causes du carnage auquel nous sommes en train d'assister. La solitude, c'est un peu comme un bout de chaîne, un résultat. Et c'est devenu un problème de santé publique. Mais aussi, dans ce mot solitude, quand il y a du choix, il y a aussi de la légèreté, du rêve, de la poésie. Il y a des idées de silence, de paix, de qualité, d'attention. On dirait que la solitude, ce serait un fleuve. Des fois tout lisse et stagnant, des fois archi tumultueux et dangereux, avec des rives sexy ou mystérieuses. Et des fois, pas de rives, alors qu'on aimerait bien accoster. Alors, allons-y voguer.
1: Vous allez entendre un petit extrait que vous pouvez vous amuser à identifier. Et puis, vous pouvez nous envoyer une carte postale à Radio Royan, Office de Tourisme, Place de l'Église, 26 190 Saint-Jean en Royan. Ou un mail, noctule@mailo.com, pour pas qu'on se sente seul.
0: Oui, écrivez-nous.
2: You have absolutely no messages. Not a single one. Not even from your mother.
3: Voilà le
4: ah,
3: petit extrait.
4: J'adore découvrir ce genre de truc en studio.
3: À vous de deviner. Alors.
4: Je veux jouer. Bon, ok, j'ai toute l'émission pour jouer.
3: Okay, voilà, voilà, tu cherches dans ta tête.
1: Tu dis pas aux auditeurs et aux auditrices, ça se fait pas.
4: Okay.
0: On a deux jeux en cours, du coup. Reconnaître le message et trouver le titre de l'émission au cours de l'émission.
3: Ah, ah, j'en ai peut-être trouvé un, je vous le fais passer. Ouais. Du coup, moi, j'allais vous faire un petit, voilà, le petit résumé d'un article. Enfin, non, c'est même pas un résumé. C'est un article que j'ai trouvé sur la radio-télévision belge francophone qui explique d'où vient le sentiment de solitude. C'est des neuroscientifiques de l'université de Dartmouth, aux États-Unis, qui ont étudié la structure cérébrale de 50 étudiants volontaires. Donc, ils ont étudié comment le cerveau interprète les informations liées aux interactions sociales. Donc, les participants de l'étude, dont les résultats sont détaillés dans The Journal of Neurosciences, ont accepté de se soumettre à un examen par scanner IRMF, image par résonance magnétique fonctionnelle. Juste avant, ces derniers ont été invités à désigner 5 personnes de leur entourage, puis à choisir 5 noms de personnes célèbres avec qui ils n'entretiennent aucune relation. Au cours de l'examen IRM, les volontaires ont dû émettre un jugement de valeur sur leurs proches et les personnes précédemment citées, notamment en évaluant leur caractère amical en se basant sur une échelle de 1 à 4, de pas du tout à beaucoup.
0: Beaucoup amis.
3: Beaucoup amical, ouais, beaucoup okay. Amicaux, non, je sais pas comment ça se dit, ouais, ouais, en tout cas qui sont très, des personnes très amicales ou des personnes pas du tout amicales. Les participants ont également appliqué ce système d'évaluation vis-à-vis de leur propre personnalité. Donc, les résultats de l'expérience ont montré que le cerveau était a priori capable de segmenter le nom des personnes citées selon 3 groupes bien distincts. Soi-même, le cercle de proches et les personnes étrangères, donc là en l'occurrence c'est les célébrités. Selon les résultats obtenus au terme de l'expérience, plus les participants se sentaient proches d'une personne, plus leur cerveau parvenait à analyser cet individu d'une manière similaire à celle employée lorsqu'ils se représentent leur propre personnalité. Les personnes qui ont déclaré se sentir seules présentaient en revanche moins de similitudes neurales avec dans le cortex préfrontal médian, donc c'est la zone du cerveau associée au concept de soi. Donc cette notion de psychologie, elle désigne l'opinion qu'une personne nourrit à propos d'elle-même, qui est, il ne faut pas confondre avec l'estime de soi. Les scientifiques à l'origine de ces travaux en concluent que plus les gens... Alors eux, ils disent que plus les gens sont solitaires, mais moi je dirais pas tellement sont solitaires, mais plus les gens ont le sentiment de solitude, plus leur cerveau...

0: cerveau est susceptible de fonctionner différemment lorsqu'il s'agit de penser à eux-mêmes ou aux autres. Donc là, on a une citation. C'est presque comme si vous aviez une constellation spécifique d'activités neurales qui se déclenche lorsque vous pensez à vous. Quand vous pensez à vos amis, c'est en grande partie la même constellation qui est sollicitée. Mais si vous vous sentez seul, vous activez une constellation assez différente lorsque vous pensez aux autres que lorsque vous pensez à vous-même. C'est comme si la représentation de votre cerveau était plus déconnectée des autres, ce qui correspond à la solitude que les gens disent ressentir. Donc c'est Megan Ellmayer qui nous explique ça, et elle est directrice du laboratoire de neurosciences sociales de Dartmouth et autrice principale de l'étude. Voilà.
1: Super. Eh bien, maintenant, nous allons écouter une petite chanson. Une petite chanson d'Aloïs Sauvage qui s'appelle « Soulage » et qui parle de quand on sort de la solitude, comme c'est bien quand c'était de la solitude subie.

0: Voilà, Aloïs Sauvage.
1: Voilà, alors après ce morceau de musique, on va continuer avec les articles scientifiques. Du coup, c'est un article que j'ai trouvé sur Cairn d'Yvonne Castellan, qui est professeure honoraire en psychologie clinique, spécialiste de la famille et écoutante à l'EGPE, c'est l'École des grands-parents d'Europe. Voilà, c'est une association qui soutient les grands-parents. Et une des phrases un peu marquantes qu'elle a dit, Yvonne Castellan, et qui est restée sur Internet en tout cas, il n'existe pas, ou il existe un minimum, de besoin, d'instinct ou de motivation innée. Tout est apprentissage, tout est éducation. Voilà. Du coup, elle a exploré le sentiment de solitude, Yvonne Castellan, avec une équipe. Ils ont interrogé en fait un échantillon de 145 sujets des deux sexes, mais avec une grosse majorité de femmes, et de 59 à 88 ans, donc plutôt âgées. Et ils ont analysé les effets de certaines variables dans l'expression du sentiment de solitude et surtout la diversité des réponses ou solutions apportées aux souffrances ressenties. Donc je vais vous faire un gros gros résumé et puis je vais surtout vous lire la conclusion qui m'a semblé intéressante. Donc pour faire cette étude, ils ont posé la question très simple de la solitude pour moi c'est, et qu'ils ont répété à trois reprises. Donc une première lecture a dégagé quatre groupes de réponses. Alors un dixième des répondants vit la solitude comme un état de fait à subir. Après, il y a plus de 60% qui reconnaissent une souffrance, mais qui disent qu'on peut ou qu'on doit la prévoir, la minimiser ou la maîtriser dans une réaction aussi immédiate qu'énergique qui transcende les âges. Et puis, il y a un cinquième des répondants qui ont fait place à ce qui n'est plus une souffrance, mais une phase momentanée de leur vie, bonne et bénéfique, qui se répète selon un tempo propre à chacun, sur un rythme oscillant d'aller et retour, être seul, un moment heureux, récupération de soi. Voilà, ou alors être avec les autres. Enfin, pour 7 répondants, donc ça fait pas beaucoup, mais elles l'ont quand même noté parce qu'elles trouvaient ça important, la solitude est une conquête sur la dépendance et l'aliénation à l'autre. Conquête reconnue comme difficile, mais qui porte ses fruits dans une libération radicale et définitive. Donc ces éléments, ils ont donné lieu à 4 analyses thématiques. Il va y avoir une analyse sur la souffrance. Alors, dans ce grand groupe, elle a mis à la fois les gens qui ont le sentiment de solitude et qui le subissent, et à la fois ceux qui le maîtrisent. Et puis après, il y a le deuxième groupe, ça va être plutôt ceux qui parlent de comment se défendre, comment se sortir de ce sentiment de solitude, voilà, le réinvestissement sur soi-même, ou d'autres façons de se défendre en fait. Ils disent que c'est la réaction majoritaire. Voilà. Et puis l'alternance, donc, dont on a parlé tout à l'heure, ceux qui vont choisir la solitude comme voilà un moment de repli, qui est une ressource plutôt pour justement pouvoir aller vers les autres et tout ça. Et enfin, les 7 derniers qui vont parler plutôt de conquête et qui assument pleinement la solitude, qui considèrent que c'est une conquête, quoi. Voilà. Du coup, la conclusion. Nous nous sommes avancés dans une forêt de contraintes, de toute évidence, et comme on pouvait s'y attendre, la perte, la rupture des liens sociaux, familiaux, amicaux et même professionnels, ont été invoqués en force et dans nos 4 groupes, même quand le regard de chacun portait une différence. Toutefois, l'éprouvé de la solitude a été aisément et richement évoqué, avec son cortège affectif, par celles et ceux rares qui disaient ne l'avoir pas connue et ne pas être en situation de privation de liens sociaux. Ce qui ne les a pas empêchés de développer une mobilisation préventive aussi vigoureuse et dans les mêmes termes que ceux que l'on peut appeler les affligés. Et cette souffrance n'était pas pour eux inimaginable. Enfin, comme l'ont dit plusieurs d'entre eux, ce sentiment peut faire irruption de façon aiguë dans une situation sociale sans reproche. Une femme de 71 ans dit: c'est aussi être entouré d'amis et d'enfants, mais ne pas être intéressé par ce qui se passe autour de soi, ne pas avoir les mêmes idées et ne pas se comprendre. La solitude ne se résume pas au manque de lien social. Elle en est, en quelque sorte, la doublure. Paradoxalement, ces deux faces du lien et solitude, c'est ça les deux faces, le lien et la solitude, recèlent un danger analogue, un risque pour l'intégrité du moi-sujet. D'un côté, l'absorption dans l'autre, de l'autre, la perte de soi dans l'absence de l'autre. Contrairement aux apparences courantes, les liens sociaux ne sont pas une condition nécessaire et suffisante pour l'équilibre et la santé du moi, mais une condition indispensable et insuffisante. Ce que l'on voit ressurgir au plus profond du sentiment de solitude, c'est une dynamique primitive qui se joue dans la période immédiatement postnatale, quand le nouveau-né, ou la nouvelle-née, au sortir de son expulsion, est plongé dans un univers dont il ne peut rien connaître, mais qui contient sa vie et sa mort. À ce moment, un visage humain, penché sur le berceau, celui de sa mère généralement, ou d'un parent, opère une séduction immédiatement apaisante au sein d'un vide mortel. Donc, elle revient ici à l'invocation rencontrée au début de cette recherche. Le rêve, au sein d'un vécu de solitude, d'une présence humaine, totalement imprécise, muette éventuellement. La séduction maternelle est bien en deçà de la parole, et apaisante elle aussi, restituant une continuité nouvelle au sein d'une rupture. Mais c'est un leurre. Le futur moi du nouveau-né fuit cette absorption. Le jeu s'esquisse, se joue un scénario fusion-défusion, dont l'engramme, une fois imprimé, pourra se rejouer lui-même au cours de l'existence, sous bien des formes possibles, autant qu'inconscientes. Voilà. Lien solitude, fusion défusion. Non, la souffrance n'est pas l'apanage de la solitude, mais, comme nous l'ont dit nos répondantes, heureuses, entre guillemets, elle est le signal d'un déséquilibre dans le système fusion défusion, équilibre de connotation fortement personnelle. Voilà. Cet article.
2: En gros, on ne peut pas faire des grandes conclusions générales sur la solitude.
3: J'ai l'impression que ce qu'elle dit, c'est que en fait, on ne peut pas dire que c'est parce qu'on est seul qu'on se sent seul.
2: On peut se sentir seul,
3: même quand on est entouré, que ça peut être toujours insuffisant. En tout cas, qu'il y a beaucoup de versions de la solitude selon les personnes.
4: Moi, pour continuer, je pense qu'il y a des choses qui vont abonder dans ce que tu viens de dire, Anaïs. Moi, quand on a travaillé sur ce thème de la solitude, j'avais envie d'évoquer plusieurs choses, notamment la solitude qu'on peut ressentir quand on est en souffrance psychique. Et ça fait le lien avec cette histoire que même si on est en lien, on se sent appartenir à une communauté, on peut se sentir vraiment hyper seul, malgré les témoignages de liens, d'affection, d'amour des autres, parce que la souffrance psychique isole. Et voilà, moi, par exemple, j'ai déjà traversé des moments de solitude immense, extrême, en étant pour autant parmi les autres. Et j'y reviendrai parce que ça va faire le lien avec une interview dont je vais vous passer un extrait. Et voilà. Et donc pour continuer, moi, j'avais envie de passer justement un coup de gueule sur la solitude, ou plutôt l'isolement, en fait, on devrait dire, des personnes âgées, des vieilles et des vieux. En ce moment, je suis assez affectée par ça et je me demande, mais qu'est-ce que notre société fait aux vieux et aux vieilles, surtout quand elle est subie. Je me dis, il y a des personnes âgées qui vivent dans nos villages, par exemple, ou dans nos villes, et qui subissent cette solitude, qui sont là, juste à côté de nous, mais pas réellement parmi nous. Ils et elles, ils sont dans des maisons, dans des appartements devant lesquels on passe. Moi, en ce moment, grâce à un projet que je mène pour la radio, pour Radio Royan, moi, je rentre dans ces maisons, ici dans le Royan et dans le Vercors, avec le prétexte de faire des entretiens avec elles et eux. Et ça me donne l'occasion de rentrer dans ces maisons, derrière ces rideaux et ces volets devant lesquels je passais avant, mais je me demandais jamais qui vivait là. Et du coup, je découvre des personnes différentes, variées. Mais ce qu'elles ont de commun, c'est le sentiment qu'elles n'ont plus vraiment de place parmi nous, la société, les actifs et les actives, ou en tout cas plus la place qu'elles avaient avant. Alors, je pense à l'une d'entre elles que j'ai rencontrée dans un hameau proche de Saint-Martin-en-Vercors l'autre jour, et qui me disait « Avant, j'étais au centre du village. Maintenant, je connais plus personne et plus personne ne me connaît. » Il y a aussi une histoire de classe là-dedans parce que elle est plutôt précaire. Elle a travaillé toute sa vie dans ce village. Elle est née et elle vit toujours. Elle a bientôt 90 ans. Et il y a les gens de la ville qui sont venus s'installer là, qui ont acheté des maisons avec des moyens et des attentes différentes dans les modes de vie. Et après cet entretien avec elle, moi j'étais hyper touchée et je me suis dit encore plus que c'est pas la première fois que je me dis ça, mais qu'est-ce qu'on fait à nos vieux et à nos nos vieilles, comment on les laisse de côté, pourquoi est-ce qu'on crée ça, pourquoi est-ce que rien n'est pensé pour que cette dame ait une place parmi nous, et parce que elle disait très clairement qu'elle avait, elle aimait ça en fait, discuter, parler de ce qu'elle a vécu, parler de ce qui encore la fait vivre aujourd'hui, ce qui la touche. Et moi, je me suis demandé, mais pourquoi est-ce qu'il n'y a pas d'autres manières de se rencontrer? Ça me fait penser à d'autres femmes que j'ai rencontrées plutôt ici dans le Royan, qui disent ne plus côtoyer grand monde, qu'elles ont envie du lien, mais qu'elles ne savent pas trop comment faire pour le trouver, à part le club des anciens, mais ça leur convient pas vraiment. Parce que ça répond en partie à une envie de pas être seule, et à la fois ce qui est fait est pas toujours. Je vais pas faire de généralité parce qu'il y en a à qui ça convient, mais en tout cas certaines ça leur convient pas. Et je pense à l'une d'elles qui m'a dit que qui a 95 ans et qui m'a dit que ce dont elle rêve aujourd'hui, c'est que quelqu'un vienne tous les jours lui tenir la main pour faire une petite sortie devant chez elle. Il y a une rue qui est plate comme ça devant chez elle, toute droite, et elle aime bien pouvoir faire l'aller-retour dans cette rue. Et ça me touche aussi. Ça prend un quart d'heure cette sortie. Et pourquoi, je me suis demandé, mais pourquoi moi j'ai pas un quart d'heure pour aller me promener avec Odette, lui permettre de prendre l'air, de discuter de tout et de rien avec un autre être humain? Pourquoi est-ce que je mets pas ça en priorité dans mon planning? Pourquoi est-ce qu'on met pas un planning collectif en place où on se relayerait pour aller faire quelques pas avec Odette devant chez elle? Parce que pour nous c'est pas grand chose, et pour elle ce serait la seule sortie et la seule interaction qu'elle aurait dans la journée. Pourquoi ma vie, elle est toujours trop rapide ou trop effrénée pour que chaque fois quand je passe devant chez elle, je me dise que j'ai pas le temps, que j'ai pas l'état émotionnel, que je vais pas m'arrêter cette fois-ci aujourd'hui, et que, alors que je sais que peut-être elle, ça ferait beaucoup. Et du coup, voilà, je me dis, quand je côtoie ces personnes âgées, je me dis, mais ça me rend en fait hyper triste. Ça me rend en colère, mais surtout hyper triste de pourquoi est-ce que je prends pas ces 15 minutes pour faire cette balade-là, mais aussi toute autre chose. Et je sais qu'on arrive à le faire quand il s'agit de prendre soin de nos amis, par exemple, ou de nos amis qui sont empêchés, ou alors qui ont, je sais pas, qui viennent d'accoucher, ou qui ont quelque chose qui va pas dans leur vie, on le fait, ça. Alors pourquoi est-ce qu'on le fait pas pour Odette? Voilà, il y a plusieurs personnes qui m'ont dit aussi qu'elles aimaient ce retrait du monde, que ça leur allait parce qu'elles sont plus fatiguées et plus lentes et que ça leur convient. Mais d'autres, elles voient plus trop le sens de la vie s'il n'y a plus de lien. Et moi, ça m'a fait penser à des moments où justement j'étais en grande détresse et en grande souffrance psychique, et je me disais ça, je me disais à quoi ça sert la vie si ce n'est pas pour être en lien. Voilà, ça me fait penser à ça. Et pour continuer, j'ai envie de passer un extrait d'une interview que j'ai fait avec Isabelle Concessi, qui était directrice ici du centre social à Saint-Jean-en-Royans et qui maintenant est directrice d'une association qui s'appelle Recherche et Rencontres à Grenoble, qui gère un centre de lutte contre l'isolement et la prévention du suicide. Dans le cadre, en ce moment, il y a un printemps mortel qui se passe sur notre territoire, où on parle de la mort sous toutes ses formes. Et donc, du coup, pour parler du suicide, je l'ai interviewé. Et d'ailleurs, si vous voulez aller sur notre site internet radioroyan.fr, il y a une page dédiée à tout plein de choses enregistrées sur cette question de la mort. Et hors micro, elle me disait que la catégorie la plus sujette au suicide, alors on pourrait se dire c'est les 15-25 ans par exemple, je sais pas si c'est vous ce que vous vous dites un peu spontanément, on se dit ah oui tiens, le taux de suicide le plus élevé. Enfin en tout cas moi j'avais cette représentation en me disant c'est les jeunes LGBT notamment. Mais en fait, la catégorie de la population qui se suicide le plus, ce sont les personnes âgées. Ça me l'a dit hors micro, mais je vous le dis. Et voilà. Et donc, du coup, je l'ai interviewée sur cette question. Elle fait le lien dans ce centre de recherche et de rencontre entre l'isolement, le sentiment de, je disais, la souffrance psychique isole. Donc, entre l'isolement et la volonté de mettre fin à ses jours. Voilà, on écoute cet extrait d'interview.

0: Alors tu te retrouves à brasser les questions d'isolement et de prévention du suicide un peu dans ton quotidien. Et on va prendre le temps de dérouler un peu tout ça, puisque déjà on peut s'arrêter sur le terme de cette association, donc l'association Recherche et Rencontre, qui gère ce centre de lutte contre l'isolement et la prévention du suicide. Et en préparant cette interview, tu me disais que c'était dans le bon ordre finalement cette appellation.
1: Oui, complètement. C'est vraiment dans le bon ordre, c'est-à-dire que c'est un parcours malheureusement, c'est-à-dire que la lutte contre l'isolement vient avant la prévention du suicide et non l'inverse. Ça ne pourrait être un centre de prévention du suicide et de lutte contre l'isolement, simplement parce qu'on se rend compte que ce sont des phénomènes d'isolement qui vont générer, dans la majeure partie des cas de figure, la volonté de mettre fin à sa vie.
0: Mais du coup, si on revient sur cette question de l'isolement, est-ce que donc vous constatez que la souffrance psychique est telle que la personne s'isole ? Parce qu'on peut être aussi en grande souffrance psychique et garder quand même des liens sociaux, non ?
1: C'est malheureusement un cercle vicieux. C'est-à-dire que plus on va se trouver en situation d'isolement, qui va être provoquée par différentes choses... Voilà, c'est soit parce qu'on ne rentre pas dans une forme de norme sociale, soit c'est parce que il s'est passé quelque chose de terrible dans sa vie. Mais voilà, il y a plusieurs phénomènes qui vont faire que de l'isolement va se générer autour d'une personne. Et en fait, cet isolement vécu va s'ancrer. Et du coup, la personne va être dans l'incapacité de sortir de cet isolement seule. Et finalement, c'est le seul espace, cet isolement, dans lequel elle va finir par se trouver en sécurité. Mais pour autant, c'est aussi l'espace qui la broie et qui la fait mourir à petit feu, parce que nous sommes des animaux sociaux, des êtres sociaux, et qu'on ne peut pas vivre seul ou difficilement, à quelques exceptions près certainement. Mais donc, on a besoin de l'autre, de cette altérité. Et lorsque ça n'existe plus, petit à petit, la personne devient dans l'incapacité de générer du lien social.
0: Est-ce que tu as l'impression que c'est une question plus contemporaine, liée à nos modes de vie plus individualistes, la manière dont la société se gère aujourd'hui, et qu'il y a peut-être moins de... Je sais pas, de lieux de rencontre qu'à une autre époque, je sais pas.
1: Oui. Je partage tout ce que tu viens de dire. Et oui, pour avoir lu aussi des livres rédigés par les cofondatrices, c'était deux femmes, les cofondatrices de ces associations, c'est exactement ce qu'elles avaient identifié. C'est très expérimental, hein, ce qu'elles ont mis en œuvre. Personne ne s'était soucié, en fait, du lien entre suicide et lien social avant qu'elles ne travaillent sur ce sujet. Et ça s'appelle Recherche et Rencontre parce qu'elles ont fait tout ce travail avec des chercheurs en sciences humaines, en sociologie et sur un volet éducatif. Donc c'est encore une émanation de l'éducation populaire, hein, ces associations. Et donc, elles précisent bien dans leurs écrits que, en fait, c'est l'évolution de notre société. Et il me semble, si je l'ai lu correctement, qu'elles mettent aussi le doigt sur son urbanisation. Le fait que les campagnes se soient vidées, c'est dans ces périodes-là, hein, c'est donc au moment de l'industrialisation et où les campagnes se sont vidées, les villes se sont remplies et finalement le fait d'être entouré de énormément de monde a généré beaucoup d'isolement. Et elles mettent aussi en parallèle le fait que commençait à se développer une société éminemment compétitive où en fait il faut tout le temps faire ses preuves, se comparer à, enfin cette notion de compétition a été aussi très prégnante dans ces phénomènes d'isolement qu'elles ont identifiés. Et donc du coup qu'on retrouve à la fois à la campagne, puisque les gens se sont retrouvés isolés, y compris géographiquement, à la campagne, et se sont aussi retrouvés isolés à la ville parce qu'entourés de tout un tas de personnes qu'elles ne connaissaient pas et avec la nécessité de faire ses preuves.
0: Donc d'un point de vue sociologique ou même philosophique, en fait, notre modernité empreint de libéralisme et de compétitivité, hein, comme tu le dis, génère de l'isolement et du coup de la souffrance.
1: Oh, mais beaucoup, beaucoup, beaucoup, oui, notre société génère beaucoup, beaucoup de souffrance, oui. Et vous n'êtes pas sans savoir que l'année 2025 est l'année de la santé mentale. Et j'ai tendance à dire partout où je vais que, bien évidemment, on va tous très très bien. Toi, moi, personne n'a de problème. Encore moins de problèmes de santé mentale. Ça reste très tabou. Mais pour autant, je crois que on a tous des fragilités qui sont liées à la société dans laquelle on vit et qui fait que la moindre petite étincelle peut très vite nous précipiter dans des formes de dépression qui nécessitent vraiment qu'on se questionne sur notre santé mentale et qu'on ne laisse pas ça de côté en faisant comme si tout allait bien.
2: Donc c'était un extrait de cette interview avec Isabelle Concessi et je voulais vous dire qu'elle est dans son intégralité, elle dure 45 minutes sur le site de radioroyant.fr, sur la page dédiée au printemps mortel, sur les rendez-vous mortels qui sont en ce moment sur nos ondes.
3: 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Vous écoutez l'Éclat des Noctules et maintenant on va s'écouter une petite musique. Je vous fais un petit trigger warning, ou même pas, mais enfin juste pour vous dire qu'à un moment, elle dit une insulte putophobe que nous ne cautionnons pas, mais la musique étant bien, vous allez quand même l'écouter. Il s'agit de la chanson « La solitude » de Safia Bamet-Schwartz. Et à tout à l'heure.
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0: Voilà, maintenant, je voulais vous faire écouter une petite conversation que j'ai eue avec mon amie Nina, qui est bergère. Les bergères, ça passe quand même beaucoup de temps seule dans l'alpage. Du coup, je me suis dit, tiens donc, est-ce que les bergères aiment la solitude? Et voilà ce qu'elle a répondu.
1: Je suis une bergère qui n'aime pas du tout la solitude et qui a vraiment du mal à la supporter. Alors, première question, c'est quoi la solitude pour toi?
2: T'es super préparée.
1: Hein?
2: Alors.
1: Non, c'est pas... Ouais. On peut faire autre chose. Si ça t'inspire pas, on essaye autre chose.
2: Ah ouais, c'est quoi? On va dans le deep, là. Direct.

0: Est-ce que tu peux me décrire où est-ce que tu habites l'été quand tu travailles?
1: Je suis en alpage, du coup en montagne. Sur une montagne entre 1006 et 3000 à peu près mètres d'altitude. Et du coup, je suis sur cet alpage que je vais refaire plutôt dans une zone semi-touristique, mais avec des zones vraiment assez. Des quartiers un petit peu reculés, où c'est moins un passage pour les randonneurs. Et du coup, je change de quartier comme ça. Au moins 5 fois dans la saison. Donc je prends toutes mes affaires en sac à dos et je me change de cabane avec tout le troupeau et avec ma collègue avec qui je garde. On est en binôme.
0: Est-ce que tu te sens seule parfois en alpage?
1: Oui. Ma réponse est oui. Sans hésitation.
0: Ah, ça me fait plaisir que tu me répondes oui.
1: Sinon, t'allais dire, pourquoi cette interview?
0: Non,
1: là, c'est assez clair que c'est un moment où je me sens seule. Et d'ailleurs, des moments de densité, justement, comme je disais, où je me sens seule, mais au milieu de montagnes magnifiques, avec quand même plein d'autres êtres vivants autour, mais très centrés sur moi. Et les moments où, par exemple, c'est un petit peu frité avec ma binôme, que ça va pas, que là, je suis un peu submergée d'émotions. Alors là, c'est désastre. Là, c'est un moment de solitude où j'ai plus beaucoup de ressources parce que j'ai peu de gens autour aussi pour parler, pour essayer de comprendre ce qui m'arrive, ce qui me traverse, les émotions qui m'habite, et du coup là c'est plus un sentiment de solitude difficile à gérer parce que j'ai pas de soutien et j'en trouve pas, enfin c'est comme si j'étais débordée par la solitude et par mes émotions en fait derrière. Et souvent quand même la solitude c'est que ça correspond pour moi à un besoin d'être avec des gens. Alors du coup, parfois, je me mets au bord d'un chemin, comme ça, de randonneur, puis j'attends qu'il passe. J'essaie de parler un petit peu avec les gens.
0: Et ça marche?
1: J'ai un beau chien blanc. Du coup, déjà, il y a ça. Ça les attire, les gens. Puis s'ils n'aiment pas les chiens blancs, ils me parlent aussi, parce que je suis là avec un grand sourire en disant « Bonjour, ça se passe bien, la montée, tout ça ?» Ça, c'est le moment de désespoir un peu où j'ai vraiment envie de parler à n'importe qui. Et c'est fou parce que du coup, n'importe quel contact à ce moment-là, avec n'importe qui, prend une ampleur incroyable dans ma journée, voire sur les jours suivants, parce que ça a été parmi mes seules interactions, hormis avec ma collègue. Si elle est là, mais alors, si elle n'est pas là et que je garde, par exemple, pendant une semaine les brebis, que je suis seule avec... Toujours avec, avec mes chiens, avec les brebis, tout ça. Là, c'est lourd. Et du coup, si les interactions se passent bien, parce que je vais essayer de rompre cette solitude, moi, je tiens pas. Hein. Du coup, je vais aller chercher donc les touristes. Si ça se passe bien, du coup, je vais... Je sais pas, ça va me porter, ça va m'alléger. Et alors, par contre, si la personne qui passe commence à traverser au milieu du troupeau, se prendre en selfie et casser tout le travail que je suis en train de faire, et qu'en plus, je me sens seule, alors là, et qu'en plus, on a une interaction, moi, peut-être, je vais lui dire, est-ce que vous pouvez vous décaler, s'il vous plaît, ou contourner le troupeau, s'il vous plaît, et que cette personne me dit, on n'est plus chez soi, en montagne, tout ça, ce genre de réplique banale. Et là, ça va me bouleverser, quoi. Parce que j'aurais pas été nourrie ou équilibrée par d'autres interactions. Donc, comme tu peux le comprendre, je suis une bergère qui n'aime pas du tout la solitude et qui a vraiment du mal à la supporter. Du coup, qui va mettre plein de choses en œuvre pour en sortir. Par contre, il y a une chose qui m'aide aussi quand vraiment il n'y a pas de chaland, il n'y a pas de réseau. Et il n'y a pas de collègues, il n'y a pas de réseau téléphonique pour geeker sur Internet ou appeler les amis, parce que ça, c'est vraiment important. Moi, ça a été une grande aide. Et je me rappelle d'une phrase que j'avais lue dans un bouquin qui était de dire, en fait, c'est très auto-centré, même anthropocentré, de dire que nous, en tant qu'humains, au milieu d'une montagne à 3000 mètres d'altitude, en fait, on est au milieu de rien et qu'on est dans... On est dans cette superbe solitude, tu vois, où tu vois le philosophe avec les cheveux dans le vent, sa petite toge là, comme ça, qui virevolte.
0: Le romantique, quoi.
1: Voilà, le romantique, le philosophe romantique qui absorbe le vide et la beauté de la nature. Voilà. Et ben ça, a priori, on pourrait voir ça comme du gros bullshit romantique. Décalé, anthropocentré, parce que en fait, il y a énormément de vie et de gens qui habitent les sentiers, hors sentiers, les arbres, les rochers, tout ça. Il y a plein d'êtres vivants. Et du coup, moi, ça me rassure même de me dire que je suis vraiment pas seule, qu'on est des milliards là, juste sur quelques mètres carrés. Et du coup, bah, ça m'arrive de leur parler. C'est vrai. Quand vraiment, là, je suis vraiment... Là, c'est la fin de saison.
0: T'as déjà parlé un escargot ou un insecte?
1: Ah ouais. Ouais, un insecte, ouais. Mm. Qui traverse la route et je lui dis, bah, je t'en prie, priorité à droite, enfin, des trucs à la con. Faut que je me fasse rire, faut que... Ouais, je trouve des raisons de rire de moi et de ce sentiment aussi. Et de créer des personnages autour de moi à qui je peux m'adresser. Voilà. Il y a les chiens, bien sûr, ça aide beaucoup, beaucoup. Je leur parle aussi plus, quoi, quand il n'y a pas trop d'humains. Mmh. Les brebis aussi. Ouais. Mmh. Mais en fait, c'est comme si je ne m'attendais pas à une réponse. Vraiment, je me parle à moi-même. Ça va très vite. Mmh.
0: Voilà. Ça veut dire quoi, ça va très vite?
1: Pour moi, ça allait très vite de parler sans attendre de réponse des êtres à qui je m'adresse.

0: J'ai décidé de vivre seule il y a quelques années et j'étais assez curieuse de savoir si j'allais bien m'entendre avec moi-même. Et il se trouve que oui. Et du coup, c'est plutôt un gros plaisir d'être seule chez moi. Et oui, c'est comme si ça ouvrait plein de possibilités de faire des choses qui impliquent pas d'être de les faire en fonction des autres, quoi. Donc, le fait d'être seul, mais c'est pas comme le sentiment de solitude, c'est être seul. Franchement, c'est très agréable pour suivre mon fil, quoi, d'envie, de désir de faire, je sais pas, un moment de laisser tout par terre, et puis de devenir, comme on dit quand on a envie de tout nettoyer tout le temps, là, maniaque. D'un coup comme ça, puis en fait de lâcher le truc au bout d'une journée, et puis ensuite de danser au milieu du salon. Je sais pas. Oui. Moi, ça me ressource. C'est parce que je me sens dépendante des gens que j'essaie de chercher aussi de faire toutes ces démarches un petit peu pour être moins dépendante de mon lien aux personnes. En me créant des espaces où je suis seule et il faut que je m'adapte à moi-même, enfin, et pas que aux autres. Enfin, que je me prenne en compte plus et que j'arrive à mieux découvrir ce dont j'ai besoin moi. Et du coup, j'ai l'impression que maintenant, dans les groupes, je m'écoute plus parce que j'ai tous ces moments où je suis seule et où je sais ce qui me fait plaisir le soir, à quelle heure j'ai envie de manger, tout ça. Et que cette dépendance aux gens, je trouve que du coup, bah, comment on dit, elle me plombe un peu aussi à des moments parce que je m'écoute plus et que je dépasse mes limites. Du coup, le métier de bergère, moi, franchement, c'est une des principales raisons, c'est d'essayer de me soigner de ça et d'être en interaction avec d'autres choses que des humains. Et du coup, de peut-être me sentir moins seule aussi et moins dépendante, mais toujours très en lien, mais avec des animaux, quoi. D'autres animaux que les humains.
1: On vient d'écouter cette interview avec Nina, qui est bergère. Et pour continuer, on vous propose une chanson qui s'appelle Aux Solitudes, qui est sur l'album de Birds on a Wire de Rosemary Stanley et Dom La Nena, qui est une très belle chanson et que moi j'ai envie de dédicacer à mon amie Émilie, qui me l'a suggérée.

0: Vous avez donc écouté Au Solitude de Dom Lanena et
1: Rosemary Stanley.
0: Rosemary Stanley. Et maintenant, vous allez écouter Chico.
2: Et donc, on va parler d'une personne qui était surnommée Solitude, qui s'est surnommée Solitude. De ce que j'ai pu en trouver, c'est une personne qui s'appelait Rosalie, qui est née en Guadeloupe vers 1772. Qui a été la fille d'une esclave déportée qui s'appelait Bayan Goumey. Bayan Goumey, sa maman, donc elle s'est fait violer par un marin sur le bateau qui l'a déportée aux Antilles. Et donc sa maman s'est enfuie à ses 8 ans environ. Et donc Rosalie, elle devient esclave et donc elle sera domestique. Elle reste domestique pendant plus de 20 ans, et donc esclave avec toute la maltraitance et la violence et l'exploitation en Guadeloupe. Elle est connue pour s'appeler la mulâtresse Solitude, et la mulâtresse, c'est un nom qui vient du vocabulaire colonial qui sert à désigner une personne métisse. Du coup, c'est un terme, une insulte quoi, méprisante, qui est utilisée par les négriers et les colons pour parler de personnes issues des personnes africaines et européennes. Et c'est perçu comme contre nature, méprisable. Et donc, ça vient du nom mulet qui désigne des animaux stériles. Donc, mais elle est, voilà, aujourd'hui, ça a été retourné avec, en fait, la mulâtresse Solitude. Elle est devenue un symbole de la résistance à l'esclavage. C'était donc au moment de la Révolution française, dans les années 1790. Il y a des émeutes en Guadeloupe. Il y a l'exécution du roi Louis XVI. La terreur se répercute. Les membres du clergé et des familles de planteurs sont exécutés ou s'enfuient. Des esclaves désertent. Ils forment des communautés de marrons. Et le terme marron, ça vient des Antilles et c'est employé pour encore un vocabulaire raciste et qui vient de la culture coloniale, qui désigne des animaux apprivoisés qui s'enfuient et qui redeviennent sauvages. Et du coup, les colons, pareil, ils ont appelé les esclaves qui s'étaient enfuis et qui deviennent des hommes libres, marrons. Et donc, dans cette ambiance d'émeute, 4 ans après, en 1794, la Convention abolit l'esclavage. Et le temps que la nouvelle parvienne en Guadeloupe, l'île a été colonisée par les Anglais. Donc ça fait du flou sur cette reconnaissance-là. Donc il y a beaucoup d'anciens esclaves qui se regroupent, qui luttent contre les Anglais. Et Solitude, elle rejoint donc une communauté de marrons à Goyave. C'est une communauté qui est dirigée par une personne qui s'appelle Sanga, et dans laquelle elle est intégrée malgré le fait qu'elle est métisse. Et quelques années après encore, petit saut dans l'histoire, Bonaparte rétablit l'esclavage. Et donc, charge un type, un général, de mater tous rébellions, remettre les anciens esclaves au fer. Et en 1800 et quelques, il y a une armée qui déboule et qui essaye de réarrêter tous les personnes qui ont acquis leurs droits là-bas. Et il y a donc une résistance qui s'organise autour d'un colonel anti-esclavagiste qui s'appelle Delgrès, qui lance un appel à résistance et qui dit, entre guillemets, à l'univers entier, le dernier cri de l'innocence et du désespoir. Et donc il y a une bataille à ce moment-là, qui est connue, qui est une bataille où il y a un siège assez violent. Et ça se termine pas bien, ce siège-là, parce que ils sont en train de perdre, les résistants sont en train de perdre. Et donc, Delgrès, il décide de truffer le bâtiment d'explosifs. Ça dure 18 jours, c'est complètement inégal. Il y a 4000 soldats d'un côté et 1000 résistants. Et donc, il y a une autre femme qui est connue pendant cette bataille. Donc, Solitude participe à cette bataille. Et Marthe Rose aussi participe à cette bataille. Certainement d'autres femmes plus anonymes. Et donc, le bâtiment finit par être explosé. Les 300 survivants retranchés meurent. Et il y a vraiment très très peu de survivants. Et finalement, Solitude, elle est... Ah oui, ce que j'ai oublié de dire, c'était qu'elle était enceinte pendant tout ce temps-là. Pendant tout son combat, pendant... au moment où, en fait, où elle rejoint la communauté de Sangha avec les marrons, elle rencontre un compagnon et elle tombe enceinte et elle lutte enceinte. Et elle est faite prisonnière parce que les colons veulent récupérer son fils pour le mettre en esclavage. Donc, elle n'est pas tout de suite exécutée. Elle est exécutée le lendemain de son accouchement. Voilà. Et elle est... aujourd'hui, il y a pas mal de statues d'elle qui est représentée avec son ventre enceinte. Et donc, c'est devenu un symbole de la lutte pour le droit, enfin, de la lutte contre l'esclavage et contre le racisme et contre l'exploitation. Voilà, donc j'avais envie de faire un petit détour voilà, par Solitude à l'occasion de cette émission. Donc on va écouter...
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1: Les femmes finalement se révoltent, moins encore à cause du tort qu'on leur a fait, qu'à cause du tort qui est fait à la nature, qui devient un tel crime, qui devient finalement la disparition de toute l'espèce, hommes et femmes.
2: The world is waking up, and change is coming, whether you like it or not.
3: Je n'ai pas la démarche féline. J'ai le dos des femmes ancêtres, les gens embarqués, de celles qui ont partagé, de celles qui accouchent en marchant.
4: Les sons terrestres.
3: Ni inu dahanagahan.

0: Il fut un temps où le nom d'Amazone évoquait de vaillantes guerrières, des femmes libres et sauvages chevauchant les steppes d'Asie centrale. Ou encore ce fleuve immense, le plus puissant du monde, artère centrale du poumon de la planète, qui recèle tous les mystères d'une vie foisonnante et de civilisation perdue. Deux imaginaires complémentaires, point d'ancrage d'une constellation éco-poétique. Histoire de femmes, histoire de fleuves, histoire de peuples autochtones. Mais samedi matin, nous étions plus de 1000 dans un champ pierreux de Fournaise à crier « Amazone, ni ici, ni ailleurs », entre deux coups de bêche. L'entreprise obèse qui vole nos terres et aliène nos vies a même réussi à souiller nos mots. Un peuple de guerrières réduite à une marque de commerce en ligne. Un fleuve long comme un continent, n'évoquant plus qu'une interminable file de boîtes en carton, flanquée d'un sourire absurde.
1: Amazone, ni ici, ni ailleurs. 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
3: 8h20, bienvenue sur France Bleu Gard-Lozère. Il va y avoir un rassemblement demain à Fournaise dans le Gard rhodanien pour dire non à l'implantation d'Amazone. Avec nous ce matin pour en parler, Patrick Genet, qui est le porte-parole de l'association ADER, c'est l'association de développement et de l'emploi dans le respect de l'environnement. Grégory.
4: Oui, bonjour Patrick Genet.
5: Bonjour Grégory, bonjour les auditeurs.
4: Vous êtes un opposant historique à ce projet, il y a 500 personnes attendues demain. Quelle est votre idée avec ce rassemblement? C'est de créer un vrai rapport de force avec le géant américain, avec Amazon?
5: Effectivement, oui, depuis le début, on passe pour le pot de terre contre le pot de fer. Et beaucoup ont essayé de nous dissuader de lutter contre un géant pareil.
6: On a besoin d'une remplaçante pour, ou d'un remplaçant d'ailleurs pour le parking, pour remplacer Anna qui est au parking. Si les gens de l'organisation peuvent faire ça. Et on cherche Pierre et on cherche les petits panneaux à trois.
7: Ce projet qui était ici, vous l'avez compris, c'est un cas d'école de ce que l'on voudrait plus voir du tout en France au XXIe siècle. C'est-à-dire des aménagements qui sont démesurés. Là où il y a la démesure, il y a le risque. Le risque d'incendie, il y a le risque de pollution. Tout est accru à ces XXL. C'est-à-dire qu'effectivement, ça devient complètement un délire. Parce que même les pompiers ne pourraient même pas intervenir s'il y avait un feu. Alors, dans une structure qui fait 270 mètres de long sur 170 mètres de large et 18 mètres de haut. C'est aberrant totalement. Deuxièmement, c'est aussi un projet gigantesque qui effectivement a été effectivement avancé entièrement en précipitation, et ça c'est complètement absurde, et dans la plus grande opacité. Personne n'a été mis au courant alors que ce projet était en marche depuis 2017. En 2020, on ne savait toujours rien. Et le nom d'Amazone n'était même pas cité, et les élus ne pouvaient même pas se permettre de citer le nom.
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8: Une chaîne humaine de plusieurs centaines de militants en colère. Sur ce terrain doit voir le jour un centre de tri Amazone. Mais pour eux, il n'a pas sa place ici, dans une zone très touristique à moins de 5 km du pont du Gard. Alors ils plantent des arbres en signe de résistance. Le permis de construire a été accordé, mais plusieurs recours administratifs de citoyens bloquent les travaux. À ce stade, Amazone ne confirme pas le projet et essuie toute critique.
9: On est vraiment soucieux d'être un bon voisin et de nous intégrer de manière harmonieuse partout où on opère. Et si vous interrogez des entreprises autour des sites dans lesquels on est, des élus locaux, des salariés, vous verrez que c'est le cas.
10: En fait, 98% des vendeurs sur les plateformes de e-commerce ne sont pas immatriculés correctement à la TVA et du coup ne payent pas l'impôt. Donc évidemment, ça représente une somme colossale. Au niveau du manque à gagner pour l'État français, c'est 4 à 5 milliards d'euros sur les plateformes de e-commerce et 1 milliard uniquement pour Amazon. Donc les quelques centaines de milliers d'euros à côté, c'est rien du tout.
11: Sur le climat absolument colossal. Comme on l'a dit, des produits textiles fabriqués par des enfants au Bangladesh, des smartphones fabriqués en Chine dans des conditions atroces. Ces produits-là contribuent à peu près jusqu'à 10% des émissions de la France chaque année. Donc en plus d'être un problème environnemental local majeur, Amazon est un problème climatique global majeur. Et c'est pour ça qu'on est là aujourd'hui. Amazon a accru le transport par avion des produits de 30% cette année pour livrer toujours plus de produits, alors qu'ils savent très bien que l'avion est 7 fois plus polluant que le transport routier. Ici, si ce projet se fait, ce sera plus de 1000 poids lourds par jour qui vont circuler sur la zone. Ça rendra la vie de absolument tout le monde dans la zone absolument impossible. Les retours d'expérience qu'on a sur tous les projets Amazon aujourd'hui, c'est que ça rend la vie des gens qui vivent à côté absolument impossible. C'est des travailleurs détachés, des chauffeurs de poids lourds qui viennent des pays de l'Est, qui ne sont pas payés au salaire français, qui n'ont même pas de toilettes, de douches, d'endroits pour se poser, qui sont obligés d'attendre des heures et des heures au bord des routes tout seul, sans le minimum, on les traite comme des chiens. C'est un scandale. Et Amazon, c'est aussi du coup un scandale social, en plus d'être un scandale climatique. Comme on l'a dit, Amazon détruit 2 fois plus d'emplois qu'il n'en crée en France. On a les chiffres qui sont sortis, qui viennent de sortir, c'est des économistes, et pas des économistes soi-disant hétérodoxes, etc., comme on pourrait dire à la télé. C'est des gens qui ont travaillé pour l'OCDE, qui ont travaillé pour des organismes comme ça, qui ont prouvé qu'Amazon et les autres géants du e-commerce ont détruit 80 000 emplois en France ces 10 dernières années. Vous avez Bruno Le Maire qui dit à la télé que sa priorité, c'est l'emploi. L'emploi, ça fait plus de 2 ans qu'on lui dit qu'Amazon détruit des emplois. L'étude des économistes dont je parle, elle est sur leur bureau. Ils savent très bien ce qui se passe. Mais il y a une collusion aujourd'hui entre Amazon et le plus haut niveau de l'État français qui est très préoccupante. Le gouvernement va instaurer un soi-disant moratoire sur les zones commerciales avec plein de rabais, mais il en a exclu Amazon, il l'a fait exprès. Et on ne peut pas compter sur eux pour agir. Et c'est pour ça, aujourd'hui, que votre présence est extrêmement importante. Partout en France, Amazon nous trouvera en face de lui, puisque le gouvernement et le Parlement n'agissent pas. On sera là pour stopper les projets, parce que le monde d'après, il commence aujourd'hui et il commence ici.

0: Je mène la bataille au Parlement européen. Je suis députée européenne, je suis membre de la commission emploi affaires sociales et je mène la bataille contre Amazon au niveau européen. Parce que c'est vrai que là on est dans une mobilisation locale, mais il faut savoir que partout, la pieuvre Amazon agit de la même manière. Installe des entrepôts dans des endroits où il y a un environnement qui n'est pas fait pour des entrepôts mais qui est fait pour planter des arbres, développe une forme d'emploi précaire, robotisé, détruit le petit commerce, piétine les droits sociaux, piétine le droit du travail, piétine la démocratie, et ça c'est quelque chose qui existe partout en Europe, même au-delà. Il y a une grande coalition qui se monte contre Amazon qui est très très diverse et à l'image de ce qu'on voit ce matin, c'est-à-dire que là ce matin on a aussi bien des militants écolos, d'attaques, des parents d'élèves, des commerçants qui d'habitude voilà, ne manifestent pas forcément, votent de façon très très très différente et parce qu'en fait il y a un ras-le-bol qui grandit de plus en plus contre Amazon et ça pèse dans le rapport de force. Et moi, quand je vais faire mon travail au sein du Parlement européen, au niveau institutionnel, ça m'aide beaucoup quand il y a ce genre de mobilisation, parce que ça donne de la force et du poids, et je peux dire que là-haut, ça les fait flancher.
1: Attends, il y a Corinne, elle veut de l'eau chaude ?
2: Non, du café.
1: Oh là là là là là là ! Attends, j'ai des clients de café par là. Et réclamez l'eau chaude, réclamez. Et vous avez des gobelets ?
3: Bonjour à tous. J'avoue que quand on a envisagé ce rassemblement, si on avait dit qu'on serait aussi nombreux sous la pluie aujourd'hui, on l'aurait pas forcément cru. Et si on nous avait dit qu'il y avait des rassemblements un peu partout en France sur les autres projets d'Amazon, je l'aurais pas forcément cru. On est en train de faire la démonstration aujourd'hui que l'opposition, ça passe pas simplement par des actions symboliques, ça passe pas simplement par des recours juridiques, ça passe aussi par la mobilisation citoyenne. Et aujourd'hui, on envoie un message fort, c'est qu'il y a des luttes en France partout contre les entrepôts d'Amazon qui sont coordonnées entre elles. Et on annonce aussi qu'on sera prêt à revenir ici si jamais les travaux commencent. On sera déterminé pour empêcher la construction de cet entrepôt.
4: On va dormir ici, une salle.
3: Il y a un argument, un outil qui est très important pour arriver à stopper Amazon, c'est le moratoire sur les entrepôts de e-commerce. Vous savez que la Convention citoyenne pour le climat a fait 150 propositions, et notamment un moratoire sur les entrepôts de e-commerce qui permettrait de stopper le développement d'Amazon. Qu'a fait le gouvernement ? Ils ont sorti cette mesure de la loi climat qui sera discutée au mois de mars. Et donc on vous appelle à faire pression sur vos élus pour faire en sorte que ce moratoire rentre, revienne dans la loi climat.
5: Et pour un monde meilleur, même si Amazon ne veut pas, nous on est là. On est là. On est là. Même si Amazon ne veut pas, nous on est là. Pour le monde des travailleurs et pour un monde meilleur, même si Amazon ne veut pas, nous on est là.
6: Je vais laisser la parole à Francis Palombi, qui est le président des commerçants de France.
7: Aujourd'hui, c'est la conscience citoyenne qui s'exprime. Vous n'êtes pas ni des procureurs, ni des amis. Vous êtes des citoyens responsables.
0: Agis de façon concertée.
7: Moi, je vous représente la Confédération des commerçants de France indépendants. Les petits, les
0: scols, ceux
7: qui se battent pour exister,
0: ceux qui
7: essaient de vivre
0: et pour vous dire ce qu'on a agi au Parlement
7: de leur métier. Eh bien, il y a des prédateurs qui se sont installés sur notre territoire pour écraser ce monde.
0: Ce monde
7: que nous représentons, vous bien
0: ceci. Je suis
7: d'embaucher
0: des analystes.
8: J'arrive à parler de baisse du nombre de ventes de produits neufs chaque année dans les réunions avec des commerçants. Et ça, je pense que pendant longtemps, il y avait une méfiance de leur part, peut-être de notre univers à nous, parce qu'ils disaient ces gens-là ne se rendent pas compte de comment c'est difficile d'être tout seul avec un employé, avec sa petite entreprise, et qu'on n'était pas leurs ennemis, et que le monde qu'on proposait était complètement... ils avaient leur place dans ce monde-là. C'est même au-delà des écologistes, c'est tout le grand public, je pense. Il y a une prise de conscience sur Amazon qu'on n'avait pas vue avant, qui est même au-delà de nos actions, qui est due au confinement. Parce qu'ils se sont rendus compte déjà que c'était hyper injuste, c'était un traitement vraiment injuste à la vue de tous, c'est-à-dire l'entreprise la plus riche du monde qui a le droit de continuer à vendre pendant que les autres ils sont fermés au bord de la faillite. Et ils se sont rendus compte que du jour au lendemain, leur petit commerce qu'ils aiment bien voir comme ça en passant le matin, ils pouvaient fermer en fait, et que ce serait trop tard. Et que tout cet aspect lien social, vie réelle, Et en fait, ils se sont rendus compte de ça. Il y a eu, je pense, une prise de conscience pour pas mal de gens qui sont pas du tout dans des arcs très politisés, ouais. Et qu'on essaye de pousser encore là, qu'on va essayer de pas
2: c'est
8: lâcher.
2: C'est sur les réseaux sociaux que l'homme le plus riche du monde a annoncé la création de ce fonds.
9: Aujourd'hui, je suis ravi d'annoncer que je lance le fonds Bezos pour la Terre. Le changement climatique est la plus grande menace pour notre planète. Je veux travailler avec d'autres à la fois pour amplifier les moyens connus et pour explorer de nouvelles façons de lutter contre l'impact dévastateur du changement climatique.
2: Jeff Bezos va doter ce fonds de 10 milliards de dollars pour commencer. Les premières subventions seront attribuées cet été à des ONG, des chercheurs, des militants.
10: On n'a plus tant d'occasions que ça de se retrouver et de manifester en vrai et d'être en contact les uns avec les autres et que ça fait quand même du bien. Et puis ensuite, parce qu'on est là sur un cas emblématique de tout ce dont on veut plus, quoi. À la fois en termes de destruction et de terres agricoles, de zones naturelles, et puis en termes de modèle de société, c'est-à-dire qu'Amazon, c'est juste exactement ce qu'on voudrait voir disparaître. D'illusions, de dématérialisation des échanges, en termes de déshumanisation des échanges, etc. Donc c'est en fait une lutte qui regroupe à la fois les aspects sociaux, les aspects environnementaux et les aspects presque plus philosophiques de la société qu'on voudrait voir advenir. Et que des boîtes comme Amazon empêchent d'émerger, quoi.
11: Tout le monde, tout le monde contre Amazon et son monde. Allons leur dire qu'on lâchera pas. Allez, on décolle les pieds du sol. Tout le monde, tout le monde.
12: For all of human history, the Earth has felt big to us. And actually, in a really correct sense, it has been big. Humanity has been small. That's not true anymore. The Earth is no longer big. Humanity is big. The good news is that if we move out into the solar system, for all practical purposes, we have unlimited resources. So, we get to choose. Do we want stasis and rationing? Or do we want dynamism and growth? If we're out in the solar system, we can have a trillion humans in the solar system, which means we'd have 1,000 Mozarts and 1,000 Einsteins.
13: Nous avons marché, semé, planté, retrouvé ce monde depuis de longs mois disparu, fait de sourires inconnus, de solidarité tacite, dans une ambiance de manif bon enfant, loin des rangées de CRS. La simple joie d'être là, ensemble. Et puis, soudain, comme une offrande faite aux jeunes arbres tout juste mis en terre, la pluie est tombée, lourde, vivifiante. Les discours abrégés ont fait place à la musique. Avec de la terre plein les ongles et les semelles, j'ai dansé sous la pluie. J'ai ri de ce psychopathe milliardaire et de ses projets de colonisation spatiale. J'ai senti la puissance qui était la nôtre. Les rêves de Jeff Bezos ressemblent à nos pires cauchemars. Lui et son monde sont déjà morts. Ils ont déjà quitté la planète, pendant que nous, nous sommes là, ensemble, déterminés à se défendre et à se battre, mais surtout prêts à prendre soin les uns des autres, soin de la terre, soin des eaux souterraines, soin des vivants qui nous entourent et nous façonnent. Nous sommes là, ensemble, animés d'une joie farouche que ni la pluie ni les forces mortifères de ces multinationales en orbite ne peut éteindre.
11: Ils voudront nous diviser, du premier jusqu'au dernier, chercheront à petit feu à étouffer nos libertés.
14: Non !
11: Finiront-ils par nous arracher nos sourires, rompre l'espoir de se revoir, l'urgence de nous réunir face à l'abomination, veulent toujours...

Le tonnerre gronde en cet hiver. Restez au chaud chez vous. Bonnes gens, laissez-les faire. Et nous nous occuperons de tout. Devrions-nous les écouter? Attendre que vienne l'été. Au grand soleil, manger.

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0: avec des extraits du journal de France Bleu Occitanie et de France 2, ainsi que les voix de Julie Cutillas, Patrick Fertile, Raphaël Pradeux, Leïla Chaibi, Francis Palombi, Alma Dufour, Corinne Morel-Darleux, l'énergie des centaines de militants présents ce samedi 30 janvier à Fournaise et la grosse pêche de HK et les musiciens presque waterproof qui l'accompagnent.
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1: Allez,
2: vas-y.
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8: Bonjour, bonjour. 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Aujourd'hui, on va vous présenter le roman « Un pays de fantômes » de Margaret Kiljoy, publié aux États-Unis en 2014 et dans la traduction française de Mathieu Priou aux éditions Argile en 2022.

Margaret Killjoy, née en 1982 dans le Maryland aux États-Unis, se décrit elle-même comme anarchiste, antifasciste, squatteuse et vagabonde transféminine. Killjoy écrit depuis 2009, ses univers de fiction se situent quelque part entre les genres de la fantasy queer et anarchiste, le steampunk ou le folk horror, l'horreur avec des éléments folkloriques. À ce jour, elle a publié 8 romans en anglais, dont la série Daniel Kane, ainsi que 4 œuvres non fictionnelles, dont Mythmakers and Lawbreakers, Anarchist Writers on Fiction, en 2009. Un recueil d'entretiens d'autrices anarchistes sur l'écriture de fiction, pour lequel elle a notamment interviewé Ursula Le Guin. De 2007 à 2016, Killjoy est rédactrice en chef du Steampunk Magazine et elle a créé le jeu de rôle sur table Penumbra City. Par ailleurs, elle anime un podcast survivaliste anarchiste et un autre sur des histoires de résistance. Killjoy a également publié plusieurs albums de musique, entre autres avec son groupe de black metal féministe Feminas Gul, le groupe néo-folk Al-Sarat ou encore de la musique de danse détraquée pour les cuirs flippants qui détestent les nazis sous le nom de Nomadic War Machine. En 2022, une première traduction française par Mathieu Priou est publiée par les éditions Argile. Il s'agit du 3e roman de Killjoy, Un pays de fantômes, publié originellement en 2014, dont on vous parlera aujourd'hui. Entre-temps, les éditions Argile ont publié l'année dernière aussi le 1er tome de la série Daniel Kane en français, et le 2e tome est prévu pour février 2025. Depuis la fin des années 2010, Margaret Killjoy vit dans une communauté anarchiste dans les Appalaches, où elle s'est construit une super belle cabane dans la forêt.

Aujourd'hui, on va vous parler du roman « Un pays de fantômes ». Et si le titre fait penser à un roman fantastique, ce n'est pas vraiment le cas, bien qu'il soit difficilement classable en SF classique.

soutenir les rebelles qui défendent leurs terres face à la colonisation borolienne. Et poussé par sa curiosité journalistique, il va petit à petit découvrir Ron, une société anarchiste qui fonctionne sans gouvernement, refuse le pouvoir et qui défend son autonomie coûte que coûte face à l'impérialisme borolien. Et c'est dans ce contexte de guerre très inégalitaire qu'il va rencontrer de nombreuses personnes et créer des liens d'amitié puissants.

0: L'histoire d'un pays de fantômes se construit autour d'un personnage qui découvre une région organisée de manière anarchiste alors qu'il vient d'une société très hiérarchisée et inégalitaire. À travers la découverte que Deimos fait de Ron, à travers son regard, ses surprises, ses doutes et ses incompréhensions, les lectrices découvrent elles aussi cette société.
1: Sais-tu pourquoi je te nourris ? Non, ai-je admis. C'est parce que je l'ai décidé. En Boroli, vous utilisez des jetons, c'est ça ? En effectuant des tâches, en naissant dans une famille riche ou en asservissant certains individus, vous recevez des espèces grâce auxquelles vous exploitez les autres ou que vous échangez contre des biens et les services. Oui, en quelque sorte. Et ce n'est pas le cas ici, si j'ai bien compris. Vous distribuez librement de la nourriture ? J'en donne à qui je veux bien en donner, m'a-t-il corrigé. Certains t'apporteront à manger parce qu'ils ont bon cœur, d'autres car tu fais partie de la milice. Moi, j'aurais sans doute rempli ton assiette une fois ou deux pour la simple raison que tu existes. Après tout, pourquoi pas? Mais j'ai continué à le faire car je sais que tu as beaucoup risqué, que tu ne peux plus rentrer chez toi et qu'il s'en est fallu de peu que tu perdes aussi ton bras et même la vie en notre nom. Mais il y en a d'autres en ville qui refuseraient de te nourrir. Uniquement parce que tu es ami avec Soros.
0: L'autrice met en scène pas mal de débats autour de Ron et de son fonctionnement. Le roman se construit autour de nouveaux dialogues entre deux personnages ou de discussions collectives. Et cela donne un rythme assez soutenu au roman de Margaret Killjoy, d'autant plus que le personnage est très vite pris dans l'urgence de la guerre et sera amené à vivre plein d'aventures. Au final, le texte est agréable et assez facile à lire.

0: Le roman a un pays de fantômes est donc construit sur la dichotomie entre deux systèmes économiques et politiques. La société capitaliste borrelienne repose sur l'exploitation des pauvres au profit d'une classe possédante et est marquée par les inégalités sociales.
1: J'ai traversé le square de Stromarac, où les demeures des nobles et des marchands jouxtent le théâtre, préservées de la colère populaire par des policiers armés de matraques et de pistolets. J'ai longé le parc royal, où, dispersés au milieu des boulets, se tenaient les miséreuses, à qui il ne restait plus rien à vendre que leur faveur sexuelle et qui ne pouvaient même pas s'offrir un abri. J'ai croisé les hommes au travail et les désœuvrés, les enfants jouant à des jeux tels que « Fauche un porte-monnaie ou tu ne manges pas ce soir ». Les annonceurs, les musiciens, les maraudeurs et les serviteurs, les éclopés, les mendiants et les prostituées, les dandys, les combats de rue, les lamentations, la peine et aussi la joie singulière qu'on peut trouver jusque dans les lieux les plus incongrus. En un mot, j'ai traversé Borrel.
0: L'empire borrelien cherche à s'étendre, entre autres pour s'accaparer les ressources minières des pays avoisinants. Pour justifier ses guerres d'annexion, il déploie tout un discours sur la mission soi-disant civilisatrice des impériaux face aux peuples considérés comme moins développés ou carrément sauvages.
1: Vous faites partie de l'Empire désormais, disait Westerlay. Son serf, le dialecte voronien parlé dans les montagnes, était affreux et son accent si épais qu'à peine la moitié de l'assemblée devait le comprendre. Vous êtes sous notre protection et celle du roi. Nous vous apportons la paix. Il n'y avait

0: Pas un bruit. Le vent s'était tu. Même les chèvres n'osaient pas bêler et les autruches restaient muettes. « Quelle paix, gros lard !» a finalement demandé un jeune garçon. « La paix du tombeau ?» Vasterlei a brandi son pistolet et l'a pointé sur lui. « Si c'est ce que tu veux ?»
1: Pour motiver la population à soutenir l'effort de guerre, l'Empire répand une propagande contrôlée de près. C'est dans ce contexte que le protagoniste Dimos Horaki se voit confier la mission d'écrire une série de reportages sur les exploits du général Dolan Wilder.
0: « Notre pays est en danger !» commençait la missive du Conseil. « Le soutien populaire envers la politique expansionniste fléchit, nous laissant vulnérables. » Les directives continuaient en expliquant que, depuis la reddition de la Voronie et la signature du traité de Sotosi, l'enrôlement était en berne. Une page entière décrivait l'abondance de fer et de charbon sous la chaîne des Séracs, et une seconde énonçait pourquoi il était de notre devoir d'apporter les fruits de la civilisation aux quelques villes et villages disséminés dans cette région. Ce dont le pays avait besoin, concluait le Conseil, c'était un héros pour inciter au recrutement, un héros tel que Wilder.
1: En quelque sorte, la Borolie ressemble donc à un État impérialiste, capitaliste, colonialiste, comme on peut les connaître. Margaret Killjoy l'oppose à la société anarchiste de Khon, composée de villages et de petites villes autonomes.

0: L'une des premières choses que Deimos découvre de la société anarchiste de Hone, ce sont les prises de décision collectives au sein de la compagnie libre de l'Andromède bleu.
1: Le risque en vaut la peine, a dit une voix. On devrait essayer. Tout le monde est d'accord? On part sur le plan du journaliste? Oui, a clamé la foule. Amendement, est intervenu quelqu'un. On l'emmène avec nous. S'il nous a menti, on lui tire dans les jambes et on le balance du haut de la falaise. Objection, a fait quelqu'un d'autre. On l'emmène et s'il a tout inventé, on le tue. Mais aussi vite que possible et sans bavure, si les circonstances le permettent. L'effort requis pour suivre la conversation me donnait le vertige.
0: Au cours de l'histoire, Deimos aura de nombreuses occasions d'assister à des processus de prise de décision, dans des groupes de différentes tailles pour aller jusqu'à des décisions qui concernent toute la région. Et d'un point de vue très concret, l'autrice décrit aussi des décisions collectives ou individuelles qui relèvent plus de la question de la justice. Et voici ce que répond Varine quand Deimos le questionne sur ce qui arrive aux gens qui volent ou qui commettent des crimes.
1: Si ce qu'il a commis n'était pas grave, il pourrait perdre quelques amis ou il devrait accepter que beaucoup de monde soit en colère après lui. Si c'était sérieux, il pourrait ne plus être le bienvenu dans sa ville et il est probable que les personnes qu'il a blessées exigent quelque chose de lui, comme ce qui est arrivé à Soros. Quant à l'impénitent, Varine a fini sa tasse de Fréna et a continué. Il peut aller se faire voir. S'il pose un danger manifeste, par exemple, un meurtrier ou un violeur qui n'éprouverait pas de honte, alors on le tuera sans doute. S'il est inoffensif, si ce n'est qu'un connard qui refuse de bien se comporter en société, il peut aller vivre à Carac ou dans un autre pays. « Carac, ai-je demandé? C'est votre prison ?»« Non, a répondu Nola. Carac est une ville de cauchemar. Mais ses habitants n'ont qu'eux-mêmes à blâmer. On n'y trouve que des asociaux. »
0: Bon, on ne va pas développer ici l'intéressante existence de Carac et on vous laisse la découvrir dans le livre. La société anarchiste de Hone fonctionne sans propriété privée. Et Deimos et Varine en causent un peu plus tôt dans leur discussion, quand Varine pose des questions sur la société borolienne.
1: Qu'est-ce qui est le plus répandu à Borol? De quoi sont coupables la majeure partie de vos détenus? De vol ou d'agression, ou encore d'homicide suite à un cambriolage. Moi-même, j'avais été arrêté pour vol une demi-douzaine de fois. Nous n'avons pas de ça ici, a affirmé Varine. Conneries. Vous avez des gens. Ces gens possèdent des choses. Bim, vous avez des vols. Eh bien, en fait, généralement, non, a dit Nola. En Voronie, c'était le cas. Mais à Hone, c'est une des infractions les plus rares. Je crois que, le plus souvent, les voleurs prennent ce dont ils ont besoin et quelquefois ce qu'ils désirent, comme de la nourriture ou des choses de valeur qu'ils peuvent revendre pour avoir à manger. À Hone, le vivre et le couvert sont gratuits. Rien n'est cher, parce qu'il n'y a rien à acheter, à vendre ou à troquer. Le vol naît habituellement de la pauvreté, et ici, il n'y a pas de pauvreté.
0: La notion de liberté est aussi assez centrale dans le fonctionnement de la société de Hone, et ça génère des discussions intéressantes entre les personnages.
1: Les deux semaines que j'ai passées aux côtés des compagnies souveraines m'ont appris presque tout ce que je sais et ce que je chéris au sujet de l'anarchie, essentiellement par l'exemple de ce qu'il ne faut pas faire. La liberté, à mon avis, ne suffit pas. Elle ne va pas sans responsabilité. Comme le dirait Soros, la liberté est une relation entre des personnes, pas un état absolu et immuable limité à un individu.
0: Ce qui est très beau dans la description de cette société, c'est aussi la manière dont les habitants-habitantes de Hone sont décrites. La société est profondément incarnée dans les personnages et elles la vivent pleinement et sont très habitées par ces notions, ces idéaux, dans leur manière de communiquer, de relationner et d'être au monde. Et c'est très réussi.

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1: Aujourd'hui, on vous parle du roman « Un pays de fantômes » de Margaret Killjoy.
0: Le roman « Un pays de fantômes » est construit autour du protagoniste et narrateur Dimos Horaki, qui est un personnage assez dense et complexe. Dimos est un citoyen de l'Empire, et s'il peut être critique sur certaines réalités sociales, il ne questionne pas le fondement du système impérialo-capitaliste et on partage pas mal d'évidences au moment où il part rejoindre l'armée au front.
1: J'estimais donc que ce n'était pas à moi de remettre en question l'histoire elle-même, celle qui remontait au fondement de l'Empire. Je ne doutais pas du fait que nous avions un roi, évidemment, ni que nous obéissions aux chambres et à leurs forces de police, cela va sans dire. Il allait de soi que nous œuvrions à l'expansion de frontières imaginaires et, naturellement, que nous laissions les capitaines d'industrie accumuler les richesses. Ce que je ressentais alors n'était peut-être que la joie de m'être vu confier une mission aussi importante.
0: Mais Dimos vient lui-même des classes pauvres, et son regard sur la société impériale est aussi marqué par sa conscience de classe, comme on l'a déjà pu voir au début dans sa description des inégalités sociales à Borol. Dans son rôle de journaliste, il est pris entre le besoin de garder son boulot pour gagner sa vie, sa déontologie professionnelle de garder une certaine objectivité et de ne pas se laisser instrumentaliser, son envie de montrer les réalités cachées de la guerre et de dénoncer les méfaits de l'armée impériale. Alors, à plusieurs reprises, il se rappelle à lui-même la posture qu'il convient d'adopter en tant que journaliste.
1: Au matin, je me suis réveillée avec les idées claires et une détermination nouvelle. Quelle que soit la tournure des événements, je verrai ces derniers avec des yeux de journaliste. Mon travail était d'observer et d'écrire. La vérité, les faits bruts, allaient faire de ces soldats des démons ou des héros, et il était de mon devoir de rester objectif et neutre. C'est cette résolution qui, pour le meilleur ou pour le pire, m'a permis de tenir le coup durant les jours passés au front.
0: Son rôle de journaliste lui sert donc parfois de repère éthique au milieu du chaos de la guerre. Pour ne pas se perdre entre les discours propagandistes dont il a bien conscience, les rapports de pouvoir, sa propre impuissance face aux militaires et la censure impériale. À d'autres moments, il en fait une stratégie contre la peur, pour ne pas rester complètement paralysé quand il est confronté aux violences des combats.
1: « Je suis journaliste », me suis-je répété. Si je devais survivre à tout ça, je ferais mieux d'avoir de quoi écrire. Je me suis appliqué à garder en mémoire des détails qui pourraient me servir plus tard. Sans aller jusqu'à dire que cela m'a calmé, cet effort m'a empêché de complètement perdre les pédales. Et donc, je suis resté détaché et j'ai suivi attentivement ce qui se déroulait autour de moi.
0: Tout au long du roman, Margaret Killjoy se sert du personnage de Dimos Horaki pour parler de l'ambivalence du rôle des médias dans une guerre. D'un côté, ils peuvent témoigner des violences et abus commis par les forces armées. D'un autre côté, ils participent aussi à diffuser la propagande et les discours justifiant les interventions armées au profit des industriels, par exemple. Et tout ça sous couvert d'une soi-disant neutralité professionnelle. Quant à Dimos, l'expérience du front l'amène aussi à questionner cette posture neutre dans un conflit qui engage plein de gens avec leur corps et leur vie entière.
1: J'ai passé le trajet à me reprocher le manque de réaction que m'inspirait la scène dont j'avais été témoin. Bien sûr, rétrospectivement, je sais qu'il faut parfois du temps pour accepter des événements traumatisants. Mais pendant ce long après-midi à dos de cheval, sans rien d'autre à voir que le sac de toile et les rayons de soleil qui perçaient entre les fils, je n'aurais pas pu dire si mon indifférence était une preuve de ma monstruosité ou de mon professionnalisme en tant que correspondant de guerre.
0: La configuration narrative confère encore une couche supplémentaire à ce personnage, car c'est Dimos qui raconte l'histoire après coup et, comme dans l'extrait que vous venez d'entendre, il glisse parfois des petits commentaires ou réflexions qui font comprendre qu'il a fait du chemin entre le début de l'histoire et le moment où il la raconte. et que ces expériences ont fait évoluer ses points de vue sur pas mal de choses.

0: Le roman Un pays de fantômes ressemble à un récit de voyage, et au cours de son périple, Dimos va rencontrer de nombreuses personnes différentes. C'est à travers ces rencontres qu'il va peu à peu comprendre le fonctionnement de la société de Hron. Et l'autrice a été très douée pour construire des personnages singuliers, avec un rapport très personnel à la vie et aux choses, ce qui fait que, malgré le grand nombre de personnages secondaires, on ne les confond pas. Ils sont autonomes, très différenciés, et à l'image des pensées anarchistes, ils ont un regard sur la société qui leur est très personnel. Ça vient solidifier l'image d'une organisation sociale qui n'est pas dogmatique ni uniforme.
1: Dans ce cas, pourquoi êtes-vous là ? Votre enquête va devoir attendre. Je vais aller manger. Vous ne serez pas le bienvenu à notre table, j'en ai peur, mais Nola et moi reviendrons bientôt avec un bol de nourriture. Puis-je aller librement ? Vous en avez de ces questions. Je ne vous retiens pas contre votre gré. Vous êtes libre de vos déplacements. Vous pouvez très bien vous perdre dans les montagnes et vous faire dévorer par les loups si ça vous chante. Il souriait en disant cela, et j'ai compris alors qu'il me trouvait simplement très étrange. C'est qu'à l'époque, sa logique était encore un mystère pour moi.
0: Toutes ces rencontres sont très chouettes, aussi parce que chacune d'elles est particulière. Et l'autrice développe de nombreuses manières de créer du lien. Il y a parfois de la séduction, parfois de la méfiance, de la curiosité, de la gêne, parfois de la confiance, de l'admiration, de la solidarité. Et à travers la multitude de dynamiques qui rapprochent ou éloignent les personnages, chaque relation est unique et spécifique. Certaines relations sont très rapides à se construire et d'autres mettent du temps. Et il y a toujours beaucoup d'émotions et de sensibilité dans les rencontres. Et tout ça participe aussi à ce qu'on ne confonde pas les relations et les personnages entre elles.
1: Et enfin, Désil. C'est elle que j'ai appris à connaître le mieux en premier. C'était une femme costaude, aux yeux vifs, avec une auréole de boucles noires serrées. Elle était sans aucun doute la plus sage du groupe, et même la personne la plus sage que j'ai rencontrée, pardonnez-moi du peu. Elle ne devait pas avoir plus de 17 ans. « Tu as pleuré la nuit dernière à Sotoris, » m'a-t-elle dit. « Pourquoi ?» J'ai commencé à lui raconter mon expédition avec l'homme au haut de forme, mais elle m'a interrompu. « Je sais tout ça. J'étais là. Je t'ai vu. Nous avons grandi là-bas, tous les cinq. Les Oloro, la famille qu'ils ont exécutée, étaient mes cousins au second degré. J'étais amie avec Yor, l'enfant à la gorge tranchée. Mais ce n'est pas toi qui les as tués. » Je n'ai rien fait pour l'empêcher. Moi non plus. Désil a coupé une pomme en deux à l'aide de son couteau de botte et m'en a offert la moitié. Je l'ai prise et j'ai mordu dedans. Elle était plus aigre que sucrée, mais néanmoins mûre, et le jus a coulé dans ma barbe naissante. Tu as le droit de t'en vouloir si ça peut te consoler, m'a-t-elle dit, ou si tu aimes la souffrance que ça t'apporte. Tant que tu arrives à mettre de la distance entre toi et ton pays d'origine, ou les soldats qui parlent ta langue maternelle, alors d'accord. Mais quand la culpabilité ne t'est plus d'aucune utilité, tu ferais mieux de ne pas t'y accrocher. Ou bien elle va pourrir et te gangréner de l'intérieur.
0: Il y a aussi une grande place donnée à l'amitié. Et si le personnage ressent parfois de l'attirance sexuelle ou si certains personnages sont dans une relation de couple, la question de l'amitié est très présente dans le roman Un pays de fantômes. En plus, le roman développe l'imaginaire assez rare de l'amitié collective, d'un groupe lié par un sentiment collectif qui s'ajoute et dépasse les relations interindividuelles.
1: Et puis, il y avait un groupe de 5 adolescents qui passaient tout leur temps ensemble. Le plus jeune n'avait pas 16 ans, la plus vieille aurait éventuellement pu me convaincre qu'elle en avait 20 si elle l'avait juré sur sa vie. Pour eux, tout était un jeu. Le jour, ils s'asseyaient quelque part dans le camp et se racontaient des histoires ou des blagues qu'eux seuls comprenaient. La nuit, ils précédaient la compagnie ou s'attardaient en arrière, proclamaient que « l'heure de l'aventure est arrivée » et prenaient congé de nous au moment du déjeuner à minuit. Deux des plus jeunes étaient musiciens et jouaient ensemble la moitié de la journée, jour après jour, qu'ils soient à cheval ou à repos. Le premier avait un concertina, l'autre un violon, et ils interprétaient des mélodies frénétiques et complexes qui ne ressemblaient en rien à ce que je connaissais.
0: Ce qui est vraiment dommage, c'est que ce sentiment d'amitié collective est développé particulièrement dans le cadre d'une unité milice de défense de Hron, la compagnie libre de l'Andromède bleue. L'idée du groupe soudé fait très couramment partie de l'imaginaire militaire, et c'est d'ailleurs une des rhétoriques de la propagande pour l'armée. et du coup, c'est vraiment décevant d'avoir réutilisé cet imaginaire plutôt que de développer l'amitié collective dans d'autres cadres.

Comme à chaque fois, on ne peut pas parler de tout dans une demi-heure et on n'a donc pas vraiment développé sur le thème de la guerre. On tenait quand même à le mentionner car Un pays de fantômes est aussi un roman critique de la guerre et du militarisme. Et ça nous a touché pas mal vu l'actualité du monde. Margaret Kiljoy raconte comment les logiques militaristes, l'hiérarchie et le devoir d'obéissance dans l'armée impériale favorisent une culture viriliste et la déshumanisation de l'ennemi. Chez les partisans anarchistes aussi, la guerre est moche et transforme les gens à jamais. Les descriptions des violences, des blessures et de la peur sont très prégnantes. C'est une des raisons pour lesquelles j'ai vraiment apprécié ce livre, même s'il faut bien admettre que malgré les efforts de l'autrice de complexifier ses personnages, parfois l'opposition entre les gentils et les méchants est un peu trop simpliste, voire pas toujours crédible. Comme par exemple quand Deimos voit pour la première fois un groupe de partisans et on décrit la diversité de genre et d'ethnie alors que toute la compagnie porte des cagoules.

0: C'était le 31e épisode de Vortex et Rotative. On vous a présenté le roman Un pays de fantômes de Margaret Kidjoy, publié aux États-Unis en 2014. La traduction française de Mathieu Priou a été publiée en 2022 aux éditions Argile et le roman est paru en poche chez Pocket en 2024. En grand format, le roman fait 200 pages.
1: L'émission est montée avec des bouts de musique des différents groupes de Margaret Kidjoy. Vous trouverez les références dans la présentation de l'émission.
0: On est toujours à un rythme bimestriel, alors on vous retrouve dans 2 mois avec un nouvel épisode de Vortex et Rotative. Au revoir.
1: Au revoir et à la prochaine.
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0: ça, ok. On s'en sort par à la donne. Allez, on remue là.
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0: Quand ça commence ? Moi, ça a commencé quand je rentrais à Saint-Étienne et je commençais à faire du garage, alors que j'ai commencé de faire mon quotidien, quoi. Voilà.
1: Merci.
2: Merde, c'est la rentrée.
3: Je dois me réorganiser.
2: Ouais, fini les maillots de bain, ça va être le début de l'hiver, voilà, c'est mon côté optimiste, ça.
4: Oh putain, fait chier.
5: La rentrée, pour moi, c'est un moment de transition. C'est le moment où c'est entre la fin des vacances et le moment où tu reprends un peu ta vie quotidienne.
2: C'est septembre.
0: Et aussi, bon, retrouver un peu des gens avec qui j'habite, les gens de la ville, des gens, mes collègues, tout ça, je sais pas. Mais, non, pas mais. Est-ce que c'est ça la rentrée ? La rentrée, c'est une petite descente aussi, je trouve. Et après, c'est aussi, j'ai l'impression, l'agenda qui se remplit à une vitesse incroyable. Alors, c'est pas seulement c'est une descente, c'est aussi un truc qui rajoute beaucoup de stress pendant une mois.
6: Je crois que dans ma tête, c'est intégré que c'est scolaire, mais ça fait quand même plusieurs années où je ne vis pas de rentrée parce que soit je ne travaille pas, du coup il n'y a pas de rentrée à proprement parler, soit je travaille pendant l'été. Et donc c'est plutôt quand les gens autour de moi, ils ont une rentrée. C'est mon entourage qui a des rentrées.
2: Puis il va y avoir le changement d'heure, tout ça là, tu sais.
3: Il commence à faire gris, c'est triste tout ça.
2: Après moi je vois bien que j'ai été marquée par cette idée d'acheter des fournitures scolaires. Et j'aimais bien. Tu vas faire ton petit shopping là, avec tes nouveaux cahiers et tout. Du coup je fais plus ça depuis bien bien longtemps, mais j'ai encore cette petite réjouissance de la rentrée.
5: Je sais pas si je me le dis avant, mais pendant le moment où je reprends mon agenda, je fais j'aime pas la rentrée, c'est horrible. Voilà. Et je m'amuse à dire que. Ouais, c'est vrai. Enfin, je m'amuse. Ou je sais pas, en tout cas, pour moi, c'est vraiment ce truc de dire je déteste les transitions. Qui est un peu un truc drôle parce que je suis trans, alors j'aime bien le dire.
7: Quelque part, un truc lourd, un peu d'habitude, de recommencer un truc, de me remettre à la rentrée, ces relations, signifie que les vacances sont finies. Pour moi.
3: Ouais, c'est la fin de l'été. La fin des vacances. Mais en même temps, je ne travaille pas, du coup, je suis un peu en vacances toute l'année, mais je ne sais pas, ça me fait quand même un truc.
0: C'est avant de rentrer, finalement, pendant les vacances, que je me dis des trucs. Ah, si je rentre, je pourrais faire mieux comme ça, et être plus calée, et faire moins des choses, et tout ça. Mais ce n'est pas au moment de rentrer, c'est avant.
8: C'est la rupture des vacances, la rupture d'un répit nécessaire. Et en même temps, on s'adapte vite. On oublie vite les vacances, une fois qu'on a passé la rupture. Ben voilà, c'est ça pour moi la rentrée en fait, c'est une rupture.
6: Un truc stimulant dans la rentrée, ou ça peut être aussi la rentrée des activités qui reprennent, des rythmes quotidiens qui reprennent, et où tu te dis qu'il va se passer plein de choses géniales, souvent ça n'a pas lieu, c'est ce que tu imagines qui va arriver, mais moi il y a une petite excitation de la rentrée.
7: Bon, pleine de nouvelles résolutions pour ma vie.
6: Et ça s'arrête une fois qu'on oublie qu'on est rentré, ça veut dire qu'on est pris par un rythme qui fait qu'on est... On est dedans, quoi.
9: Est-ce qu'il y a un moment où tu dis, là, ça commence et là, ça s'arrête ?
5: Ouais, c'est le moment de l'angoisse. C'est le moment où je commence à reprendre mon agenda. J'ai tous les rencarts, les réunions, les trucs qui se remettent dans mon agenda et je commence un peu à paniquer de voir que tout se remplit et que ça y est, et que c'est pas encore le
8: ça
5: moment
8: recommence.
5: Où je suis dedans. Mais c'est juste avant, là, le moment où tu reprends ton agenda et tu commences à remplir.
8: Les vacances durent un peu plus longtemps. Voilà ce que je me dis.
9: Et quand est-ce que ça commence et quand est-ce que ça s'arrête pour toi ?
8: La rentrée ? Quand est-ce que ça... La rentrée, ça commence... Ça commence à chaque septembre. Et quand est-ce que ça s'arrête ? Eh bien, ça s'arrête quand j'ai oublié le répit des vacances.
7: Tu sais quoi ? Carrément, je crois que j'ai un calendrier scolaire dans ma tête. Septembre, ça commence. Après, il y a aussi janvier que ça peut commencer. Ça dépend. Mais normalement, c'est comme ça, septembre-juin, comme rentrée scolaire. Et il y a le janvier-décembre.
5: Moi, je dis toujours que j'aime pas la rentrée. J'ai comme un syndrome d'écolier ou quelque chose où j'ai juste envie d'être sous ma couette et de jamais en ressortir. Mais au final, quand je suis en train de faire les réunions, reprendre les projets militants et tout ça, et ben, je suis content d'être là. Mais c'est le moment d'attente.
0: La rentrée. Bon, déjà, il faut dire que je ne sais pas, je peux pas dire que c'est un truc très français, mais je ne connaissais pas ça avant en Allemagne, parce que quand je suis arrivée ici et tout le monde est en... Bien sûr, pendant l'été, 2 mois, tout le monde part et fait des trucs, et après, il y a une rentrée. Alors, j'avoue, c'était un peu nouveau.

0: Ouais, non. Donc, en fait, ce que je voulais dire, c'est. En fait, attends, je cherche mes mots. Ouais, non, parce que du coup, c'était plutôt. Non, je pense pas, en fait, mais par rapport à ta question, ce qui me vient là tout de suite comme ça, c'est.
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5: Et ben voilà, c'est l'heure de la gamelle.
6: C'est l'heure de la gamelle.
7: Salut, salut.
5: Qui est cuite et recuite.
6: On est à Avignon, il fait 43 degrés en moyenne.
5: Au bas mot. Mais on est quand même assez nombreux et nombreuses autour de la table ce soir. Et on va commencer par faire un bilan des événements et des rencontres qui ont été organisées, des rencontres anticarcérales qui ont été organisées au courant du mois de juin, et qui étaient de belles rencontres.
7: À Carpentras.
5: À Carpentras.
6: Et à Gap.
5: Et à Gap. Ensuite, on fera une lecture d'un texte d'Alessandro Stella qui s'appelle « Les Indéfendables » et qui parle des actions de la DDPF, dont on a déjà pas mal parlé dans cette émission. On fera un petit tour par les brèves. On a plusieurs sujets à aborder qui font le lien entre la police, la justice et tout ce monde qu'on veut détruire. On continuera, et c'est pas fini, la lecture du texte « Par-delà le principe de répression » de Geoffroy de la Gagnerie.
6: Et puis ça sera l'heure
5: que se terminera notre émission. Voilà, on est bien.
6: On est bien, on va faire tout ça.
5: Bah voilà, allons-y. Donc on commence par
8: le bilan,
5: calmement. Et du coup, c'est à ce moment-là que Christine décide de s'en aller.
7: Au moment plus important. Non.
6: Déjà, je suis pas la seule à avoir autour de la table à être à Carpentras. J'étais la seule à Gap, donc je commence par raconter Gap. Donc à Gap, on vous avait déjà tout annoncé, et dans Crash et dans la gamelle. Donc on a tenu nos programmes, on a vu les gens de Technopolis, on a vu Gwenola Ricordo qui nous a parlé de 1312 raisons d'abolir la police, on a vu la super pièce de théâtre Garde à vue. Du groupe de la défense collective toulousain. On a fait tout ce qu'on avait prévu et on a fait même des choses qu'on n'avait pas prévues. C'est-à-dire que on s'est rendu compte, alors qu'on avait prévu la date depuis un moment, que c'était le 27 juin, la date anniversaire de l'assassinat de Naël. Ça faisait 2 ans que Naël était mort, tué par la police à bout portant, alors que lui n'était pas armé. Simplement parce qu'ils en avaient marre d'avoir coursé sa bagnole, donc ils avaient le droit de se défouler un peu après. Et il faut bien faire retomber la pression, tuer un jeune, c'était pas mal comme façon de faire. Et donc, suite à la mort de Naël, il y a eu des petites émeutes, plus ou moins grandes selon les différents quartiers, mais en tous les cas, à Nanterre, ça avait pas mal bougé. Il y avait eu énormément de répression. Voilà. Donc, du coup, après la pièce de théâtre, on est allé sur la place Gournette, qui est la place de la prison à Gap, avec une sono à roulette, et on a pris la parole pour expliquer aux Gapensais qui étaient là à prendre l'air dehors, parce qu'il fait chaud aussi à Gap, moins qu'à Avignon, mais quand même. Et on leur a expliqué pourquoi on lançait ces lanternes, ces montgolfières qui partent dans le ciel en faisant de la lumière qu'on utilise souvent dans les cérémonies d'hommage et de commémoration. Donc on a pris le micro, on a expliqué ça, puis on a lancé les lanternes en souvenir de tous les tués et tous les morts dus à la police. Et voilà, c'était une action qui était chouette, qui n'était pas programmé. Et puis le lendemain, il y a des familles qui, au parloir, qui ont dit « Ah, mais les gars, ils ont vu le feu d'artifice. » Donc voilà, et a priori, il y a eu une connexion qui a été faite entre la rue et les gars qui étaient enfermés place Grenade. Donc c'est chouette. Et même si le souvenir de la mort de Naël est triste, la bagarre reste vivante et ça c'est cool. Voilà, je vous ai raconté Gap, vous me racontez Carpentras.
5: Et bien Carpentras, c'était une belle journée aussi, je crois. Il y avait pas mal de personnes, je dirais une cinquantaine de personnes 50-60 personnes qui sont passées au courant de la journée. Et pour les personnes donc, qui n'étaient pas là, l'objectif de cette journée, c'était d'arriver à faire le lien entre les différentes luttes d'antes et la question anticarcérale et la question de l'abolition des prisons et de du système pénal en général. Et ça a plutôt pas mal marché. On a eu des belles discussions avec pas mal d'échanges. On s'est pas mal interrogé collectivement, non seulement sur les propos qu'on tenait, donc sur les liens qui pouvaient exister entre la lutte contre les frontières et la lutte contre les prisons, entre la lutte féministe et la lutte contre les prisons. Donc pas mal de beaux échanges sur les propos, mais aussi des questionnements collectifs sur la manière de les amener et donc de comment régler les problèmes, les situations problématiques auxquelles on peut faire face couramment dans différentes situations, que ce soit dans la lutte contre les frontières, etc. Et donc voilà, c'était des chouettes moments d'échange. Et ça donne envie de se retrouver, je trouve.
6: Ouais. Oui, ça donne envie de se retrouver.
7: Ouais, il y avait une super cantine aussi.
6: C'est vrai.
7: On a bien mangé. Et ouais, les trois tables rondes étaient très intéressantes, enfin, même énergétiques, pour bien écouter tout le monde. Non, c'est très intéressant.
6: Énergétique ou énergivore ?
7: Énergivore, ouais.
6: Mais énergétique aussi, je trouve. Mais oui, c'était intense. C'était des temps de discussion vraiment. Il y avait une qualité d'écoute exceptionnelle, quoi. On était vraiment attentifs.
8: Moi, ce que j'ai bien apprécié, c'est la diversité aussi des approches et des points de vue. Par exemple, le thème des migrants. C'est une personne qui est tout à fait dans la mouvance de ce qu'on va qualifier de citoyenniste et qui est à la CIMAD, quoi, qui participe aux actions de solidarité autour du refuge de Briançon. Et on se rend compte qu'en fin de compte, les points de vue ne sont pas si éloignés que ça, quoi. On se retrouve sur l'essentiel. Donc ça a été, fait à mes yeux, ça a été des moments forts de la journée aussi.
6: On met un petit rap pour Naël pour finir ses bilans. Et puis surtout, s'il y a d'autres personnes qui ont envie de nous dire ce qu'ils ont pensé de ces journées, ben c'est pas compliqué, c'est crèvelatôle84@riseup.net. Et puis si vous préférez le faire avec un stylo, nous on est très contents qu'on reçoive des lettres dans la boîte aux lettres de Radio Aioli, 3 rues du portail Magnana en Avignon.
8: Je voudrais juste ajouter quelque chose. C'est que je pense qu'on tient tous à remercier Gwenola Ricordo de sa participation. C'est elle qui a animé le débat sur le féminisme et l'anticarcéral. Et elle a apporté une qualité extraordinaire à ce débat, quoi. Donc merci Gwenola.
6: Et merci les copains Antifa et merci les copains barzadistes. Ouais, il y avait du monde, pas beaucoup de monde, mais du monde de belle qualité en tout cas.
8: De diverses approches.

0: Et c'était donc Prêt à partir de SCH et Nino. Et du coup, dans cette seconde partie d'émission, eh ben on va vous lire un texte donc, qui parle de la vague d'attaque contre le système pénitentiaire qui avait été signée DDPF, dont on avait déjà parlé. Et c'est un texte qui a été écrit par Alessandro Stella pour Lundi Matin, qui s'appelle « Les Indéfendables ». On va vous le lire à plusieurs voix.
1: Parce qu'il est un petit peu long, mais il est vraiment chouette. Comme il y en a qui font le boulot à notre place, on n'est pas arrivé à poser cette analyse-là à temps, en tous les cas. Au moins, on récupère celle qui a été faite par Alessandro et on vous la lit. Donc, en gros, les faits. Les faits, au cours du mois d'avril 2025, la presse locale, relayée par la presse nationale, rapportait une série d'épisodes d'incendies de voitures de gardiens de prison, d'attaques contre leur domicile, de coups de feu tirés sur les portes de la prison à Agen, à Lyon, à Toulouse, à Toulon, Grenoble, Lille, Nanterre, Luynes, enfin aux quatre coins de la France. Des groupes d'individus s'étaient attaqués non seulement à des prisons, mais aussi à des agents de la pénitentiaire en poste ou en formation. Sur les lieux des attaques, les assaillants avaient tagué un sigle, DDBF, pour Défense des droits des prisonniers français. Un sigle repris par un compte Telegram, rapidement fermé par les autorités, dans lequel on dénonçait les violences quotidiennes exercées par les surveillants sur les prisonniers. Ce canal est un mouvement dédié à dénoncer les atteintes à nos droits fondamentaux, auxquels le ministre Gérald Darmanin compte porter atteinte. Contactez-nous par message privé pour rejoindre le mouvement DDPF. Rejoignez le mouvement. C'était l'information qui était passée sur les réseaux sociaux. Alors, comment ça a été interprété, tout ça ? Eh bien, après avoir envisagé des actions de l'ultra-gauche ou des ingérences étrangères, les services secrets russes ou algériens, les policiers et les procureurs ont conclu que l'hypothèse la plus vraisemblable était la piste du narcotrafic. Ainsi, par une opération à l'échelle nationale, le 28 avril, la police interpellait 30 personnes, parmi lesquelles 21 étaient mises en examen le 2 mai, dont 7 étaient déjà détenus. Résumons les conclusions des enquêteurs. Le Monde, daté du 4 mai, titrait « Derrière les attaques des prisons, l'ombre de la DZ mafia et du narcotrafic ». Le journal français de référence reprenait donc les conclusions et les éléments de langage des ministères de l'Intérieur et de la Justice, mafia, groupes criminels organisés. Tout en relevant que parmi les 21 suspects déférés par la justice, dont 2 femmes et 2 mineurs, pour beaucoup, ils présentent des profils d'exécutants de petites mains du trafic de drogue. Aussi, les interpellés vivaient dans la région où ils avaient commis leurs attaques. Le chef présumé du réseau, commanditaire et organisateur des attentats, à partir de sa cellule de la prison d'Avignon, serait un certain Imram A, âgé de 23 ans.
2: Le terme est parfaitement galvaudé. Il renvoie à un imaginaire peuplé de Pablo Escobar ou d'El Chapo Guzman et popularisé par les séries Netflix sur les narcos. Des grands criminels qui se la coulent douce dans des villas tropicales ou dans des lofts à Dubaï. Beaucoup de cinéma, en effet. Si l'économie des drogues illégales ne diffère guère de l'économie capitaliste légale, la réalité de la production, du commerce et de la consommation des dites drogues est beaucoup plus complexe. Si les gros exportateurs et importateurs sont évidemment des millionnaires, avec un capital risque élevé, et si la vente en demi-gros permet à un certain nombre de personnes d'en vivre aisément, pour la masse des producteurs, transformateurs, livreurs et distributeurs au détail, ce n'est qu'un gagne-pain, un travail souvent pénible et toujours risqué. Les études de sociologues et anthropologues ont bien montré que la masse de paysans cultivant le cannabis au Maroc, la coca en Colombie ou le pavot en Afghanistan sont des travailleurs agricoles pauvres, ne produisant ces plantes prohibées qu'en vertu d'un meilleur rapport comparé à d'autres cultures possibles dans leur région. Quant aux milliers et milliers de personnes qui assurent au jour le jour toutes les tâches du commerce au détail, on pourrait parler d'ouvriers tâcherons. Il y a ceux qui s'occupent du transport, du conditionnement, de la garde de la marchandise. Puis ceux qui, du matin au soir, du lundi au dimanche, par beau temps ou sous la pluie, tiennent un point de deal, et ceux qui font des livraisons à domicile. Outre les contraintes climatiques à tenir le mur de l'immeuble à longueur de journée, tous ces travailleurs du petit commerce de proximité de produits illégaux sont quotidiennement exposés à la répression. Tous les points fixes et durables de deal sont rapidement repérés par la police, qui effectue des descentes régulières. Ils subissent au quotidien des fouilles, des brimades, des humiliations, parfois des gardes à vue, et finissent par être arrêtés et emprisonnés.
3: Il faudrait redimensionner le narcotrafic, trop souvent présenté comme un marché colossal au profit gigantesque. Comparons le comparable. Les services de l'État font l'estimation que le chiffre d'affaires annuel des drogues illégales en France serait de l'ordre de 3 milliards d'euros. soit autant que la Coca-Cola, drogue légale et plus préjudiciable pour la santé que certaines drogues illégales. Autant que la Française des Jeux, autre drogue légale redoutable pour la santé, aussi financière, des pauvres gens qui s'adonnent au rêve du gain. Un chiffre d'affaires bien inférieur à celui du tabac, 20 milliards, et surtout du vin, 90 milliards. Autrement dit, à la fin d'une journée de travail, il y a beaucoup plus d'argent dans la caisse de bar tabac PMU que dans les poches des tenanciers d'un four de cité. Cependant, la comparaison la plus pertinente serait avec le chiffre d'affaires des grandes entreprises pharmaceutiques qui produisent et commercialisent les drogues légales. Le cas le plus emblématique est certainement celui de l'entreprise américaine Purdue Pharma, propriété de la famille Sackler. Au sommet de son ascension, en 2017, elle avait atteint un chiffre d'affaires annuel de 35 milliards de dollars, engrangé notamment grâce à la vente d'opioïdes dont l'oxycocontin, en principe destiné aux malades de cancer en phase terminale. Sa forte promotion marketing a fait exploser les prescriptions médicales pour toutes sortes de douleurs, provoquant aux USA, entre 1999 et 2022, quelques 700 000 morts par overdose. Poursuivie par des milliers de plaintes au pénal, en janvier 2025, la famille Sackler a conclu un accord avec le tribunal pour le versement de 7,4 milliards de dollars d'indemnisation aux familles des victimes.
0: Jusqu'aux années 1960, la consommation et le commerce de cannabis, de la cola, de l'opium et d'autres plantes psychotropes faisaient partie des cultures locales, traditionnelles, coutumières, ancestrales. Comme pour le vin et l'alcool en Occident, cannabis, coca, opium, champignons, psilocybe, peyote, ayahuasca, betel, iboga, quat, amanite, étaient considérés comme des aidants dans la vie, comme des chasseurs de soucis, ça c'est Freud qui dit, comme des médecins du corps et de son âme. Malgré la conscience des possibles dangers de la consommation de psychotropes, aux quatre coins du monde, les populations s'étaient adaptées, avaient appris à vivre avec les drogues. La prohibition des drogues de l'autre avait commencé par un édit de la Sainte Inquisition de Mexico en 1621, interdisant le peyote et autres plantes magiques. Elle avait fait l'objet de décrets impériaux en Chine au XVIIIe et XIXe siècle contre l'opium, sans grande conséquence. Après l'édite guerre de l'opium entre 1839 et 1856, opposant les puissances occidentales à la Chine pour le contrôle du marché oriental, les États-Unis et la Chine lancèrent, au cheval de la Première Guerre mondiale, les lois de prohibition du commerce illégal de l'alcool aux USA et de l'opium en Chine. Une prohibition du seul commerce considéré illégal, bien entendu, car aussi bien de l'alcool que de l'opium, on en avait besoin dans les pharmacies. Et en fait, jusqu'aux années 1970, à part les guerres commerciales, la prohibition de la consommation et des consommations ne faisait pas partie des priorités répressives des États. Les consommateurs problématiques se voyaient regarder avec une certaine bienveillance, parfois assistés par des associations charitables ou par des amis et des parents. C'est à partir de la loi promulguée par le président américain Richard Nixon le 31 décembre 1970, suivie bientôt par les autres nations occidentales, que la grande répression s'abat non seulement sur les commerçants, mais aussi sur les consommateurs de « drogue », entre guillemets. Et pourquoi ? En déclarant la drogue comme le principal ennemi de la nation et déclenchant la guerre aux trafiquants et aux consommateurs, le gouvernement américain déclarait la guerre à la fois aux minorités raciales, noires et hispaniques, et à la génération hippie. Les uns et les autres considérés dangereux par l'esprit WASP, suprémaciste et viriliste, avec toutes les conséquences effroyables de cette guerre. Depuis 50 ans, la guerre à la drogue a provoqué des centaines de milliers de morts de par le monde, en Amérique latine en particulier, dans des affrontements entre policiers, militaires, trafiquants et bandes rivales, sans compter les innocents tués au passage. Plus, beaucoup plus que les morts par overdose, d'héroïne ou d'autres drogues illicites. Sans pour autant mettre fin au commerce ni tarir la demande, car au contraire, la consommation de psychotropes illicites a explosé dans les dernières décennies. Et donc la guerre à la drogue a aussi provoqué depuis 50 ans l'explosion des condamnations des trafiquants. Parfois des condamnations à mort, sans procès ni sommation, comme dans les Philippines de Duterte ou dans les favelas de Rio, ou des condamnations par un tribunal à la peine capitale, comme en Chine, en Iran, en Arabie Saoudite, aux USA et ailleurs. Mais surtout des incarcérations massives par millions, presque incalculables, De qui ? D'affreux criminels mafieux responsables de meurtres et d'atrocités, outre que de trafic de drogue ? Bien sûr, mais ce n'est qu'une minorité des condamnés à la prison. La grande majorité ne sont que des travailleurs à risque dans cette économie souterraine, délinquants peut-être, mais pas criminels, condamnés à des peines lourdes, souvent très lourdes, par rapport à leur délit. Et quel est le profil des condamnés pour trafic de drogue ? L'étude menée par Michele Alexander sur la population carcérale aux États-Unis a conclu que la guerre à la drogue est une guerre raciale et une guerre sociale. Sur les 31 millions de personnes emprisonnées aux États-Unis, des années 1980 à la première décennie des années 2000, les Afro-Américains et les Hispaniques représentent la grande majorité des condamnés. Qu'en est-il en France, où les condamnés pour trafic de drogue constituent environ 20% des prisonniers ? En dépit de statistiques ethniques disponibles interdites en France, les origines géographiques des prisonniers sont parlantes. Dans leur grande majorité, ils sont issus des cités de Sevran, Aulnay, Nanterre, Champigny, Bagneux, Créteil pour l'Île-de-France. Pour Marseille, Toulouse, Lyon, c'est la même chose, à savoir qu'ils proviennent de cités habitées fondamentalement par les Noirs et les Arabes.
4: Dans le chapitre 5, Alexandro Stella pose la question « Qui défend les indéfendables ?» À la lumière de ces plates évidences, certes en contraste avec tant de fantasmes sur le monstre moderne appelé narcotrafic, nous pouvons réexaminer le phénomène des attaques contre l'administration pénitentiaire. Il apparaît que ceux qui s'en prennent au maton sont des copains solidaires des personnes incarcérées, porteurs d'un message simple : nos amis en prison ne sont pas seuls, les gens à l'extérieur les soutiennent et essaye de les aider. Alors, comment expliquer le silence des réseaux sociaux qui normalement prennent position contre les violences de l'État ? Pourquoi ni les sites de l'ultra-gauche, ni les comités contre les violences policières, ni les avocats et associations qui défendent les droits des prisonniers, OIP-LDH, ne sont-ils pas intervenus ? Parce que les dealers seraient indéfendables, parce que le vin est bon, bu modérément, entre guillemets, et le cannabis, la cocaïne et l'héroïne sont du poison. C'est que même les proches des victimes des violences policières et d'État n'osent pas questionner le préjugé des flics, défavorablement connu par les services de police pour trafic de stupéfiants. Ce qui justifie à leurs yeux la répression la plus brutale, jusqu'au meurtre. Parce que dealer est considéré comme honteux, indéfendable. À partir du principe inculqué dans la tête des gens que la drogue c'est de la merde, les dealers des vendeurs de poison sans scrupules qui empoisonnent la jeunesse, bref, des criminels contre lesquels on donne carte blanche aux forces de police pour arrêter coûte que coûte. Défendre les drogués, les dealers, surtout quand ils se révoltent et font face au pouvoir étatique, paraît encore aujourd'hui un combat inconcevable, tant la stigmatisation et la criminalisation ont imposé une pensée dominante et non questionnable. Les gens solidaires qui ont essayé de lancer un mouvement de défense des droits de leurs amis ou semblables reclus dans les prisons ont osé ce défi. Sous le logo qui en dit long, DDPF, Défense des droits des prisonniers français, comme un appel un peu naïf à l'état de droit, au respect des prisonniers, soulignant que ces prisonniers sont français, non étrangers, il faut comprendre le message comme le comité Adama et autres collectifs de défense contre les violences policières, ils demandent à être traités comme des citoyens français à part entière, pas comme des personnes discriminées, racisées, infériorisées, criminalisées. Une question d'abord de dignité, de respect simplement. Finalement, comment ne pas voir dans cette vague d'attaques contre les gardiens de prison des actions d'autodéfense, d'auto-organisation par des groupes locaux en lien avec leurs amis emprisonnés. Des actions claires, exemplaires, reproductibles autour de toutes les prisons, disons-le, des actions politiques. Avec l'intention, comme ils le disaient dans leur premier communiqué, de créer un mouvement pour la défense des prisonniers. Et ce texte a été signé par l'historien Alexandro Stella.
1: Il est très fort ce texte parce qu'en fait il pose une analyse quand c'est explicité, quand c'est expliqué, on comprend beaucoup mieux parce que c'est vrai que sinon on est noyé sous des a priori en disant ouais, de toute façon c'est une histoire de camé, c'est une histoire de vendeur de merde qui empoisonne nos gamins. Et là, de poser, de dire maintenant, c'est une histoire de gens dehors qui savent qu'ils vont bientôt aller en taule ou qui ont des copains dedans et qui luttent pour leurs droits. C'est vraiment bien que ça soit posé comme ça. Et il a raison. Les collectifs anti-REP, les collectifs de gauche, les collectifs de soutien aux prisonniers, on n'a pas réagi à temps, on n'a pas été bon. C'était pas grand-chose quoi, de mettre des tags, des DBF partout. Ça faisait vraiment peur aux matons. Ils ont vraiment eu peur, les matons, à ce moment-là. J'ai l'impression que c'est en train de retomber, qu'il n'y a plus cette image du DDPF parce qu'ils ont fait des arrestations massives, ils ont arrêté des clampins qui étaient juste solidaires de leurs copains. Quoi.
4: Moi, quand j'ai entendu les informations, je ne voyais pas du tout, je ne comprenais pas ce qui se passait. Et défense et des prisonniers français, je me suis dit, mais qui c'est qui... Je voyais pas j'avais une lecture militante des événements quoi, et je voyais pas les choses comme nous les explique Alexandre Stella. Et donc j'avais une lecture rigide de ce qui se passait. En plus il y avait pas d'écriture inclusive tout ça dans les mots d'ordre. Je me suis dit d'où ça vient ça quoi. Et puis ça s'est illuminé. Quand, justement, dans cette émission, au mois de mai, vous avez lu les deux communiqués des DDPF que le gouvernement a vite censuré. Et là, je me suis dit, mais ça vient des prisonniers, de leurs copains, quoi. Ça vient de ça et ça vient pas d'ailleurs. Puis c'était un test revendicatif pour les droits des prisonniers, c'était pas autre chose, quoi. Et ça s'est éclairé. Et j'ai pensé tout de suite à des discussions que j'ai eues avec d'anciens prisonniers, notamment un gars qui s'était tiré plus d'une dizaine d'années de tôle, quoi. Et qui supportait plus que les prisons, comment elles fonctionnaient, et en plus que ça s'aggrave comme on veut le faire... Darmanin, quoi, et son complice Retailleau. Et je me suis dit, mais putain, tu vois, tu dis ça a retombé. Ça a retombé, mais attention. Ça montre qu'il y a quelque chose de très fort et de très profond. C'est parti vraiment déjà eux-mêmes, quoi.
1: Oui, oui.
4: Voilà, il y a quelque chose qui est en train de monter et ça peut être retombé pour un temps, mais c'est comme le kibouk, ça. Puis après, ça redémarre de... Ça redémarre d'un coup et à jouer au con, les Retailleau Darmanin, ça risque de leur péter dans la gueule ce qui se passe. Parce que ça va venir des profondeurs, quoi, le mouvement de révolte qui se passe au niveau des prisons, mais allié avec les cités. Quoi. Parce que c'est eux qu'on veut mettre en prison.
1: Bien
4: c'est
1: sûr.
4: Les jeunes des cités, c'est les jeunes racisés, les pauvres, quoi. C'est la chasse aux pauvres. Et les choses, elles ne vont pas pouvoir continuer comme elles continuent actuellement. C'est fou, s'imagine, quand c'est rendu la vie, s'ils vont régler le problème. Ben ça, il y a eu des moments dans l'histoire qui ont montré que les choses, justement, s'est rendu la vie, se le finissent par péter. Et ils seront bien responsables de ce qui va leur arriver.
1: Ouais, en attendant, ils sont surtout responsables d'avoir créé deux prisons qui vont fabriquer du fou, qui vont fabriquer de la souffrance psychique, mentale à cause de l'isolement, qui vont fabriquer des gamins qui vont grandir sans papa parce qu'ils vont se prendre des peines immenses, énormes, super longues. Pour l'instant, c'est rassurant hein, ce que tu dis, on a envie d'y croire, qu'on ne va pas se laisser serrer la vis éternellement et qu'à un moment, les banlieues vont bouger. Ils ont prouvé, là, avec cette action en avril, qu'ils pouvaient bouger et que ça avait de la gueule. On ne les a pas suivis et moi, je fais mea culpa, quoi. On n'a pas été bons.
4: Ouais.

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1: Et pas Dylan.
2: Pas Dylan. Et on continue avec quelques brèves que Jean nous a préparé. Et en commençant tout d'abord par...
3: Par la première. Voilà. Un mineur de 17 ans interpellé le 17 juin pour association de malfaiteurs terroristes en vue de crimes contre les personnes. C'est Bruno Retailleau lui-même qui a annoncé cette arrestation. D'après le ministre de l'Intérieur, ce garçon envisageait plusieurs cibles, dont une synagogue, un sex shop ou encore des événements festifs. Le ministre reconnaît cependant que ce projet n'était pas abouti. Il n'était pas au point de commettre un attentat, mais il était en train de se préparer, a-t-il déclaré sur LCI. Le suspect a été placé en détention provisoire vendredi soir, à l'issue de 4 jours de garde à vue à la DGSI. L'avocat de ce mineur, M. Le Gall, habitué des dossiers de terrorisme djihadiste, dénonce un coup de com' et des exagérations. Son client est un gamin de 17 ans qui présenterait des fragilités sur le plan psychologique ainsi qu'un parcours familial difficile. Selon une source proche de l'enquête, le suspect a tenu des propos radicaux sur les supports numériques et a fait part de son envie de trouver une arme. Mais c'est de l'ordre d'une sorte de flirt avec l'interdit plus qu'une projection concrète. Tempère, monsieur Le Gall. Ou madame d'ailleurs, je ne sais pas.
2: Maître.
3: Ah oui, c'est ça le. Ok. Il estime pour sa part que ce jeune homme n'est pas véritablement radicalisé comme on peut le voir dans certains dossiers, loin de là, et ne manifeste pas une adhésion ferme et concrète à l'État islamique.
1: En gros, c'est l'histoire d'un gamin de 17 ans qui est mal dans ses baskets, qui a des problèmes familiaux, qui essaye de se faire le cacou en disant « Ouais, un jour, je vais me trouver une arme », qui se tape 4 jours pleins, 96 heures de garde à vue dans les locaux antiterrorisme, qui part aussitôt en tôle en préventive sur un dossier où il y a que dalle. Il y a « Ouais, un jour, je vais me trouver une arme ».
2: Ça sent un peu libre flot, quoi, comme histoire.
1: Ben oui, oui. Ça sent qu'on a besoin de dire qu'il y a des terroristes, qu'il faut s'en protéger et que la police est utile. En vrai, il y a, dans ce cas-là, juste un mal-être de la jeunesse. Il n'y a pas de terroristes. Et la police passe son temps à nous abreuver de peur en disant « Il y a des terroristes de 17 ans. Calmez-vous. Vous venez de terroriser un gamin de 17 ans. C'est... » Et ce gamin, quand il va sortir, à mon avis, il ne va pas être plus tranquille dans ses baskets. Parce qu'avoir subi ce qu'il a vécu, juste parce qu'il faisait le con sur son téléphone, ça ne va pas le mettre dans des dispositions idéales pour faire confiance à la justice de son pays.
4: Et c'est une construction politique, ça. Il faut que les gens... Il faut tenir les gens dans la peur, dans la crainte, et on les gouverne avec la peur. Et le moindre élément qu'on trouve sur Internet, sur les déclarations d'un gamin, ben on en fait tout un plat, quoi.
2: Mais encore une fois, le truc, c'est ce qu'on répète à chaque fois, c'est que ça n'a aucun caractère dissuasif. À aucun moment, il y a des gamins qui vont se dire « Tiens, je ne vais pas commettre quelque action que ce soit parce que mon pote il s'est fait condamner parce qu'il regardait des trucs sur internet. » Au contraire, c'est même complètement contre-intuitif, ça cible toujours les mêmes personnes et ça crée juste de la haine et de la rancœur. Et tout comme cette autre histoire, on enchaîne ?
4: Oui.
2: Et ben voilà, sur l'expulsion.
4: Sur les procès de Rome, c'est ça ?
2: Oui. Ouais.
4: Ben voilà, ça s'est passé au tribunal de Pontoise. Le maire de Villeron, M. Dominique Cudia, qui a été relaxé dans une affaire d'expulsion illégale d'un campement de famille rom, survenu en février 2023, avait 5 autres prévenus qui ont également été relaxés. Alors, bon, nous, on peut se féliciter qu'il y ait des gens qui n'ont pas été condamnés et tout, mais ce n'était pas le...

0: le but, quoi. Si, en fait, le tribunal a jugé comme normal ce qui s'est passé, c'est-à-dire une manifestation qui est venue devant un campement de Rome qui campait dans le bois de Villeron, c'est-à-dire un petit village qui avait un bois aux alentours, quoi. Donc ils se disent, c'est notre bois, c'est des bois communaux. Hein. Et là, il y avait un campement de Sarum. Et à un moment donné, il y en a une partie d'entre eux qui sont partis, qui ont quitté l'endroit. Il est resté quelques familles. Et pas folle la guerre, pas. Les racistes, les fachos, ils ont attendu que le gros des gitans s'en aille pour aller jouer les gros bras. Et aller déloger le peu qui restait dans le bois. Donc là, cette manifestation, ça s'est terminé par des menaces, des insultes, parasites, dégagés, on va tout cramer, Villerome n'est pas une ville Rome. Ils étaient encadrés par des gendarmes, mais les gendarmes ne les ont pas empêchés de virer les gitans, quoi. Et les gitans, à la fin, ont fini par quitter le peu qui restait. C'est-à-dire une vingtaine de personnes, et surtout des femmes, des enfants, tout ça. Ils ont fini par quitter le campement sous la pression. Et ça a été des cris de victoire. On a gagné, on est chez vous. Le fameux cri des identitaires, quoi, voilà. Alors, après le départ des occupants, ils sont rentrés dans le camp et ils ont tout détruit. Le maire a ensuite envoyé une pelleteuse qui a creusé une tranchée et qui a fini de casser toutes les cabanes qui restaient, les dernières cabanes. L'avocat, il fait ressortir, c'est-à-dire l'avocat de Rome Europe et de la Fondation pour le logement des défavorisés, il fait ressortir que ce n'est pas un départ volontaire, mais sous la contrainte, dans un contexte de tension et de peur. De son côté, le parquet avait requis la relaxe pour tous les prévenus.
1: Oui, quand on dit on va tout cramer chez toi, en général on est condamné. Mais bon, pas quand c'est un camp de Rome.
0: Voilà.
1: Là, ça, c'est pas grave.
0: Voilà. Et pour la procureure, le maire n'était pas présent, mais en retrait. Et c'est-à-dire que lui et cinq autres personnes ont été amnistiés. Et ils ont estimé que le campement était vide et qu'il ne restait que des choses abandonnées quand ils sont allés. Et selon la présidente du tribunal, les éléments constitutifs de l'infraction n'étaient pas réunis, écartant donc toute condamnation. Voilà,
1: Bon,
0: ça veut dire
1: on
0: que
1: parle d'un pogrom
0: vous.
1: qui n'est pas condamnable.
0: Voilà, vous pouvez aller brûler les cannes de gitane, tout ça, vous trouverez des juges qui vous absout.
2: Et puis on imagine bien que les Roms qui étaient sur ce camp ne sont pas allés déposer plainte ou témoigner devant la justice pour dire effectivement.
0: Voilà, heureusement, bon, il y a quand même une association de Roms qui a envoyé un avocat et l'ex-association l'Abbé Pierre, l'association pour le logement, tout ça, qui a envoyé l'avocat, quoi. Mais le tribunal n'a rien voulu entendre. On était la justice, elle était du côté des forts et des riches. Alors, heureusement, c'est pas partout. C'est pour ça que je veux en parler aussi, quoi. Il y a un autre événement qui s'est passé dernièrement concernant les Roms. C'est un convoi qui s'est arrêté dans la commune d'Aiglun, dans les Alpes de Haute-Provence. Ils se sont installés sur le stade de Aiglun. Et là, le maire du village, il a mis en lumière les difficultés pour accueillir les gens du voyage dans les Alpes de Haute-Provence. Et il a dit carrément que le problème, ce n'est pas que les Roms circulent et veuillent s'arrêter, ça c'est normal, quoi. Mais que dans les Alpes de Haute-Provence, dans ce département,
1: Il n'y a pas assez d'heures d'accueil.
0: voilà, le long de la Bléone, il n'y a pas assez d'accueil pour accueillir
1: Les gens du
0: les
1: voyage.
0: gens du voyage.
2: Mais c'est quand même marrant parce qu'on se met à encenser un type qui a juste fait le minimum syndical.
0: Ah ouais. Ben, je me demande si Retailleau et Darmanin, ils vont pas le faire passer au tribunal ce maire. Il le mériterait quand même. Hein. Voilà. Et je veux terminer quand même, parce qu'il y a quelque chose qui me trotte dans la tête, c'est un souvenir. Il doit y avoir une bonne quinzaine d'années. Il y a un maire d'une commune à côté d'Avignon qui avait viré un petit gitan de l'école communale parce qu'il ne voulait pas de ses parents sur sa commune.
1: Ça ne serait pas en train de sur la sorgue, ça ?
0: Je crois bien. Ouais. On préfère les prisons que les gitans. Ouais.
1: Un petit truc. Tous les Roms ne sont pas des gens du voyage, loin s'en faut. C'est plutôt vrai. Des sédentaires, donc on a un peu mélangé tout ça. N'empêche que Roms ou gens du voyage ou gitans, c'est des gens qui sont malmenés par la police et par les fascistes.
2: Et qui sont en fait les premières victimes du racisme en France. Il y a une étude sur le racisme en France là, qui est sortie récemment, qui a montré que les Français et les Françaises sont de plus en plus racistes et que la première minorité à être exposée à ces formes de racisme, c'est les gens du voyage, où il y a plus de la moitié des Français qui ont répondu à cette enquête, qui ont dit que oui, ils se sentaient menacés en présence de gens du voyage. Et donc, je crois que ça fait bien le lien avec le sujet suivant, où on va parler de contrôle aux faciès.
3: Voilà. De l'aveu des services de police et de gendarmerie, ceux-ci procèdent chaque année à 32 millions de contrôles d'identité hors contrôle routier.
1: Donc, c'est-à-dire qu'il y a, dans l'année, des gens qui ne sont pas contrôlés, des gens qui se font contrôler beaucoup, mais en moyenne, c'est un Français sur deux qui a été contrôlé une fois dans l'année. 63
3: millions. Oui. Oui, c'est pas en moyenne, hein. C'est chaque année, 32 millions.
1: 32 millions. Tout le monde n'est pas contrôlé pareil.
0: Il faut dire qu'il y en a, ça leur arrive une fois par jour. Hein.
3: 26% des personnes interrogées ont déclaré avoir été contrôlées par la police ou la gendarmerie au moins une fois au cours des 5 dernières années. Un chiffre en hausse de 10 points.
1: Mais c'est pas mal. C'est-à-dire, il y en a un quart qui se fait contrôler au moins une fois en 5 ans. Et en tout, il y en a un sur... Enfin, il y a autant de contrôles. Donc, ça veut dire qu'il y en a qui se font contrôler 100 fois dans la...
3: En tout cas, le chiffre est en hausse de 10 points par rapport à l'enquête de 2016. Et la défenseure des droits dénonce qu'une personne sur 5 se plaint d'un comportement inapproprié de la part des policiers et gendarmes. Tutoiement, insultes, provocations, brutalité.
0: Si tu permets, c'est la défenseure des droits qui a balancé ces chiffres-là.
3: Ok.
0: Qui les a rendus publics.
3: Ouais. Les 18-24 ans représentent 41% des individus contrôlés. Mais là aussi, tous les jeunes ne sont pas à égalité. 39% des personnes contrôlées sont perçues comme arabes, noires ou maghrébines. Un chiffre qui tombe à 23% pour les personnes blanches exclusivement. J'aime bien l'expression blanche exclusivement. Les hommes noirs ou arabes auraient ainsi 20 fois plus de chances de se faire contrôler. Donc c'est ça.
0: Quelle chance. 20 fois plus de chance.
2: Voilà, et ben donc ouais. Proportionnellement, beaucoup plus de chances aussi de se faire tuer par la police lors d'un contrôle d'identité.
3: Ben, j'imagine que oui, c'est là qu'on a le plus de tutoiements, brutalité, provocation, insultes.
0: Et ça montre que le racisme, il est très répandu. Mais c'est aussi avant tout le racisme d'État, quoi. Parce que c'est les officines de l'État, police, justice, tout ça, qui sont comme pour les Roms ou pour là, qui sont dans cette démarche-là raciste.
1: C'est un choix. Quand on dit on va lutter contre la drogue, hein, pour revenir sur la discussion de tout à l'heure, il y a plusieurs hypothèses. Il y a on va emmerder les gamins dans les quartiers parce qu'ils ont 3 grammes dans les poches. Ou on fait une descente au pied des ascenseurs à la Défense. Et là, on voit les gars qui ont de la coco plein le nez. Mais va savoir pourquoi il n'y a pas de flics là-bas. Parce qu'ils en auraient, hein, des consommateurs et des dealers. Mais voilà, on a choisi d'emmerder un type de population avec la guerre contre les narcos, qui, ma foi, est plus une guerre contre...
2: Contre les Noirs et les Arabes.
1: Voilà. Et les pauvres et les quartiers pourris.
2: Et c'est ce dont a été victime Swail. Swail El Khalfaoui, c'était un jeune Marseillais de 19 ans et il a été tué par un tir de la police dans le quartier de la Belle de Mai à Marseille le 4 août 2021 lors d'un contrôle routier. Et comme à son habitude, la police plaide la légitime défense. Mais celle-ci est remise en question par plusieurs témoignages. En fait, l'affaire elle avait été classée sans suite en décembre 2021, puis rouverte après que l'avocat de la famille ait dénoncé une enquête bâclée par l'IGPN et ait porté plainte pour obstruction à la manifestation de la vérité. Et entre-temps, il se trouve que le juge d'instruction a changé et que la nouvelle juge a constaté que des enregistrements vidéo d'une caméra de surveillance qui était située à l'endroit du contrôle avaient disparu. Malheureusement, parce que en fait, ça arrive souvent. Il y a quand même beaucoup de bugs informatiques dans... voilà,
1: sur les caméras qui filment des violences policières.
0: Il y a beaucoup de passe-digitateurs aussi dans la police qui font disparaître les preuves.
4: Ils ont pas fait. Ils peuvent faire une alerte à l'enlèvement sinon pour rechercher les images.
2: Et oui. Mais bon, voilà, la famille de Swail, elle s'est pas laissée avoir. Elle a porté plainte contre l'ancienne procureure de Marseille qui s'appelle Dominique Laurence. Et elle l'a accusé d'avoir volontairement détourné les scellés des vidéos. Et donc ça avait fait scandale jusqu'à tel point que Gérald Darmanin a annoncé vouloir saisir l'inspection générale de la justice pour retrouver les scellés. Et là, magie, paf, ils ont réapparu ces enregistrements sur le bureau de la nouvelle juge d'instruction. Donc voilà, ils étaient cachés, en fait, ils n'étaient pas perdus. Et donc voilà, il y a un pas qui vient d'être fait pour que la vérité éclate sur les circonstances de la mort de Swail, mais c'est quand même loin d'être gagné car les complicités au sein de la police et du système judiciaire existent toujours et vont donc sans doute continuer à faire pression. Voilà, mais non, mais en tout cas, voilà, ces quelques brèves, merci encore Jean de les avoir récoltées, concoctées. Quand même pour dire qu'il y a une articulation qui est assez évidente entre la police, la justice et le racisme d'État et qu'on ne s'y trompe pas. Et du coup, on écoute Ibrahim des Berruriers Noirs.

0: C'était donc Ibrahim des Bérus. Et on continue petit à petit cet arpentage de par-delà le principe de répression, le bouquin de
1: Geoffroy de la Gannerie.
0: De la Gannerie.
1: Oui. Et à cause des chaleurs, j'ai dû réduire mon rythme de lecture. Donc là, il n'y a que 15 pages à peu près. J'ai sélectionné 2-3 passages. Mais je voulais savoir avant si vous avez retenu quelque chose de la dernière intervention.
2: Si il était recrite, hein,
1: oui, un peu, ouais. Voilà.
3: Si, si, il faut que tu continues. On a compris que... Enfin, ce que moi, j'ai retenu, c'est que le fait de désigner un coupable et des moments où la justice doit agir, donc elle ne peut agir que si... il y a un coupable, une victime, que c'est intentionnel et tout. Ça, c'est en fait nos problèmes dans la vie, c'est beaucoup plus que ça. C'est pas seulement le voisin qui fait exprès de tuer ton chien en lui donnant des boulettes empoisonnées. C'est aussi ton gamin, ton propre gamin qui se fait renverser par le chien alors qu'il est à vélo et c'est ton propre chien. Et là, du coup, il n'y a pas de dépôt de plainte, c'est pas intentionnel. Mais quand même, le gamin à l'hôpital, c'est un vrai problème. Donc quand on dit que les anticarcéraux, les abolitionnistes veulent qu'il y ait moins de jugements. En fait, c'est faux. On en voudrait plus, qu'il y ait plus de prise en compte de la souffrance des uns et des autres, y compris les accidents du travail, y compris des catastrophes naturelles, que tout ça soit pris en charge.

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9: Can you hear me?
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11: What kind of boat
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18: La Méditerranée est devenue un cimetière.
12: Parce que des milliers de gens traversent la Méditerranée.
8: Parce que la mer Méditerranée est une frontière.
13: Parce que les frontières perpétuent le racisme et le colonialisme.
12: Parce que le racisme et le colonialisme tuent.
13: Parce qu'en 2021, 1977 personnes sont mortes en traversant.
19: 165 personnes par mois.
7: 41 personnes par
13: Près
7: semaine.
13: Près de 6 personnes par jour.
7: Et bien bien plus dont on ne sait rien.
1: Rien qu'une fois, faire les vagues et tout casser rien qu'une fois.
13: Parce que des histoires existent derrière les chiffres.
12: Parce que ces histoires doivent être racontées.
8: Parce qu'on veut continuer à lutter.
13: Parce qu'on ne veut pas oublier.
8: Parce qu'on ne veut pas s'habituer.
12: Parce qu'on savait.
8: Parce qu'on savait.
13: Parce qu'on savait.
12: Bonjour à toutes et à tous et bienvenue dans le 14e épisode de Chronique amère. Dans cette émission, on continue à vous parler des politiques des frontières européennes et des multiples résistances qui s'organisent autour. Et toujours depuis l'alarme phone. À l'alarme fan, l'une des activités principales, c'est d'être en contact avec des gens qui vont traverser, traversent ou ont traversé la Méditerranée, l'Atlantique, la Manche. Alors, par exemple, quand on reçoit un appel de détresse de personnes en mer, on établit un plan avec les gens pour pouvoir obtenir un sauvetage. On reçoit également des appels de détresse de personnes qui ne sont pas en mer. L'été dernier, par exemple, beaucoup de gens coincés entre la frontière biélorusse et polonaise nous ont appelés. On reçoit aussi souvent des appels de personnes qui traversent la frontière dite « terrestre » entre la Grèce et la Turquie. Le travail d'Alarm Phone peut être alors plus flou. Ce ne sont pas des personnes en détresse en mer et on ne peut pas utiliser les mêmes arguments pour que les secours agissent. Il faut alors tirer de nouvelles ficelles pour obliger les autorités à réagir. Et nous, à l'Alarm Phone, on ne sait pas toujours comment faire. Alors on essaye de s'inspirer de la détermination des gens et des stratégies utilisées par des acteurs en présence comme les ONG et associations. Mais en vrai, on ne se sent pas toujours très puissante ou très à l'aise dans ces cas-là. C'est pourquoi aujourd'hui, on a eu envie de vous parler spécifiquement de la frontière terrestre gréco-turque. Elle n'est pas si terrestre non plus, finalement, parce qu'elle est matérialisée par un fleuve par lequel les gens n'ont pas d'autre choix que de traverser. Elle est par contre bel et bien une frontière, très violente, très empruntée aussi, et très dangereuse. Une frontière grecque, donc une frontière où il y a beaucoup de refoulements. Une frontière très surveillée, très fermée, où les brèches ne sont pas faciles à trouver. Aujourd'hui, alors, on va se pencher sur ces brèches et en particulier sur une solution légale, appelée mesure provisoire. Enfin, solution, c'est vite dit. C'est un peu une émission préparée sur le feu du début de l'été et le feu aussi, d'avoir été en contact avec des gens coincés sur cette rivière pendant beaucoup de jours au début du mois de juin.
8: Attention, parce que la situation est dure et violente aux frontières de l'Europe. En Méditerranée, en Atlantique, dans la Manche, sur la Terre, cette chronique et les situations qui sont racontées peuvent être difficiles à entendre.

0: Des exilés tentent d'atteindre chaque jour l'Europe depuis la Turquie. Yael tente ensuite d'arriver en Grèce, en bateau pour atteindre les îles de la mer Égée ou par voie terrestre. La frontière terrestre entre la Turquie et la Grèce se matérialise par le fleuve Evros, ou Meriç, en turc, qui prend sa source en Bulgarie et se jette 170 km plus loin dans la mer Égée. Le fleuve peut, à certaines périodes, être traversé à pied ou par bateau pneumatique. Si le fleuve semble facile à traverser, il reste dangereux du fait de la militarisation de la zone combinée aux courants qui peuvent y être très forts. Victime des courants ou d'hypothermie, on y compte des dizaines de morts chaque année. Les refoulements illégaux y sont pratiqués depuis les années 90. La Grèce a toujours démenti cette pratique, malgré la documentation importante faite par des acteurs de terrain, les ONG et les médias. Concrètement, les exilés sont ramenés ou mis de force sur des canaux et poussés à traverser le fleuve pour rejoindre la Turquie. Depuis 2020, pour éviter les représailles de la part de la Turquie, les Grecs ne s'approchent plus des rives turques, mais laissent le plus souvent les exilés sur des îlots entre les deux pays. Lors de ces refoulements, il est courant que les exilés se fassent dépouiller, violenter, déshabiller et humilier. Tout cela loin des regards, car cette zone, entièrement militarisée, est inaccessible aux journalistes, aux civils et aux ONG.
1: Chers amis et amis, voici un message d'Alarm Phone avec quelques informations qui peuvent vous aider si vous envisagez de passer de la Turquie à la Grèce par la mer Égée ou par voie terrestre. Une fois que vous avez traversé la rivière Evros-Meriç, il y a un risque de refoulement. Nous avons été témoins de personnes qui ont traversé la rivière et sont arrivées en Grèce, ont été attaquées.